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0: Il y a 6 mois, c'était moi qui faisais l'édito de la radio d'État. On était le 10 octobre, 3 jours après l'attaque du Hamas. Je me rappelle que j'étais alors choquée d'avoir entendu sur France Inter une Israélienne dire « il faut détruire Gaza ». J'étais choquée de la violence du propos et du choix du journaliste à diffuser cette phrase alors que c'était un appel à une extermination. 6 mois plus tard, je me rends compte que l'appel de la petite dame était bien ancré et accepté par une bonne partie des Israéliens, mais également que le propos était totalement assumé par France Inter. Le Hamas a tué 1200 personnes. C'est un acte de barbarie. La réponse d'Israël est chaque jour un pas supplémentaire dans la barbarie. 6 mois de barbarie, avec des surprises mortifères presque tous les jours. 6 mois de barbarie là-bas, mais qui font ressurgir ici des affrontements violents comme un prolongement du conflit. Parmi les actes de violence, je pense à l'autorisation des manifestations des nazis ou les propos de soutien à l'État d'Israël par notre gouvernement ou également les menaces de mort pour les militants pacifistes. Dans toute cette horreur, il y a quand même une lueur d'espoir. Le mouvement international pour un cessez-le-feu en Palestine, un mouvement particulièrement porté par des étudiants en France, à Sciences Po, mais surtout aux États-Unis, où 2000 étudiants ont été arrêtés. À Dublin et à Barcelone, les étudiants ont obtenu l'arrêt de partenariat avec Israël. C'est très réjouissant, après ces années où l'on ne faisait que constater la montée de l'extrême droite partout dans le monde, de voir cette internationale révolutionnaire. Car si, j'avoue, les étudiants ne se revendiquent pas révolutionnaires, la détermination de nos États à nous faire taire ressemble très fortement à des impérialismes qui tremblent. Vous allez me dire que je surestime la portée d'un mouvement qui contient de tout, et c'est vrai que je m'accroche à ce que je trouve d'encourageant. J'arrête là mes conjectures et vous propose un petit point d'histoire. Savez-vous comment le sionisme a commencé à se réaliser ? Pierre Stamboul, dans son livre « Contre l'antisémitisme et pour le droit du peuple palestinien », explique « Le sionisme vient de l'église évangélique ». Cette anecdote est délicieuse. Il s'agit des églises qui évangélisaient en Amérique du Nord, en Australie ou en Afrique du Sud. Dans leur interprétation des Saintes Écritures, Dieu a fait don de la terre d'Israël et de Jérusalem au peuple juif. Et donc, ils veulent restaurer les Juifs en Terre Sainte pour permettre le retour de Dieu, et ensuite convertir les Juifs. Ces fadaises ont infusé et les dirigeants britanniques du début du XXe siècle ont kiffé. C'est le cas de Balfour, le premier ministre anglais, qui fait voter en 1905 une loi ouvertement antisémite qui vise les Juifs immigrés d'Europe de l'Est, et en 1917, la déclaration de Balfour qui offre la Palestine aux sionistes. N'est-ce pas ironique que ce soit le sionisme chrétien pour faire revenir Jésus qui donne un premier corps au sionisme ? Mais ce n'est pas tout, puisqu'à ce moment de balbutiement d'Israël, tous les pires antisémites de la planète vont soutenir l'idée d'un État juif et surtout l'idée d'y envoyer leurs Juifs. Ainsi, Pierre Stamboul cite plein d'antisémites français, russes ou même nazis. Bien sûr, ce n'est qu'un détail face à un autre problème bien plus grave. Israël s'est construit sur une terre habitée. On peut me retourner que je ne devrais pas parler de ce sujet parce que je ne suis pas juive. Excusez-moi. Ma mère n'est pas juive et faire partie du peuple élu se transmet par la mère. Parfois, j'ai envie de la... Le sionisme, c'est une question qui concerne avant tout les juifs révolutionnaires comme ceux du Bund et les juifs conservateurs qui voulaient la création d'un État juif. Or moi, je ne suis pas juive puisque selon la religion, il faut que ta maman soit juive pour être juif. Avec 50% de familles juives, des arrière-parents déportés, je suis une bâtarde. Du coup, je ne peux vraiment que me positionner sur l'autodétermination de mon peuple, le peuple des bâtards. J'avoue que ce n'est pas vraiment un peuple, nous n'avons pas de langue ou de culture commune. Mais comme les Juifs, nous allons-y, lançons-nous, nous aussi, dans le bâtardisme. Oyez, oyez, les bâtards et les bâtardes, ne construisons pas un état de bâtards de souche, non. Mais réclamons, où que nous soyons, l'égalité des droits. Et vive le bâtardisme sur la radio d'État. Salut l'État.
1: Salut Lise.
2: Salut Lise.
0: Vous acceptez mon projet de création d'état de bâtard ou...
2: Bah, tant qu'on
1: ouais, moi je serais plutôt sans état, mais après état. On va en reparler.
0: Ça marche. Ce soir sur la radio d'État, nous avons un invité de renom, Renaud. Bonsoir Renaud.
3: Oh,
0: oui.
3: Salut.
0: Réalisateur d'un podcast exceptionnel que France Culture nous envie, enfin une partie de Radio France, et dont vous aurez la chance d'avoir un extrait en exclusivité et avant France Culture. Bonsoir Renaud, bonsoir tout le monde, bonsoir Aurélie, Cécile, Claire et Thierry.
1: Salut.
0: C'est parti, la radio d'État, ça commence maintenant.

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0: Je suis né le 14 juin 1949 à Albertville. On m'a dit que c'est ma maman qui m'a dit, elle m'a expliqué qu'elle a attendu trop longtemps pour que je sorte de son ventre. Et ça m'a fait noyer tous les nerfs moteurs.
1: Tu es allée à l'école, Violette?
0: J'ai fait toutes mes petites classes à la maison. Et l'hiver, on m'emmenait avec la luge, mon papa. Il avait confectionné une petite chaise qu'il avait fabriquée lui-même et mise sur la luge pour pouvoir venir. C'était des jeunes du village qui venaient me chercher. Une classe normale avec des collègues normaux. Parce que quand j'étais petite, quand on me tenait, je faisais quelques pas.
1: Tu habitais où?
0: J'habite à la campagne, à 22 kilomètres de Albertville. C'était une grosse ferme.
1: Que faisait ton papa?
0: Il était agent des routes, breveté. C'était lui qui était chargé d'aller chercher ses collègues le matin pour savoir s'il y avait la neige ou pas, s'il fallait déneiger. Maman, elle n'a jamais travaillé. Elle s'occupait de moi et de la petite ferme qu'on avait. Et ben moi, je faisais de la lecture, des mots mêlés. Puis j'avais une copine en bas dans le petit chat. En bas, elle avait des enfants. Alors ses enfants venaient jouer aux cartes avec moi. On jouait aux mille bornes. On jouait à plein de choses. On peut appeler ça. Il y a des trous. Et avec un crochet, on avait des morceaux de laine. Il fallait faire un nœud. Et on battait dans la laine dans le crochet. Et après, on battait dans le trou. Ça faisait joli, ça pouvait faire des descentes de nœuds. Moi, j'étais bien, moi, dans ma femme. D'ailleurs, j'étais con. Mon papa, il voulait que je sois toujours avec eux, mais ma maman, non. Pour qu'ils profitent de moi. J'étais leur fille. Comme j'étais toujours dans les structures, ils profitaient pas beaucoup de moi. Et moi, pareil, je m'ennuyais d'eux.
1: Pourquoi tu as dû partir en institution?
0: Elle disait, le jour où on n'est plus là, elle va être perdue, elle va falloir qu'elle s'habitue dans des structures. Ça va pas être facile pour elle. Et avec un peu de recul, et je comprenais mon père, mais avec un peu de recul, je comprenais ma mère, parce que je me disais, si elle dit ça, c'est qu'elle a raison. Et que quand ils seront plus là, au moins je saurai me débrouiller le plus possible. Je pense que ma mère, elle a fait un bon choix. Il faut s'habituer petit dans les structures, sinon on ne s'habitue pas.
2: Voilà, alors Renaud, du coup, on vient d'écouter une partie de l'enregistrement que tu as réalisé avec Violette. Est-ce que tu peux nous dire qui est Violette et puis comment est-ce que vous vous êtes rencontrés?
3: Alors Violette, c'est une dame qui, qui vit dans un foyer d'accueil médicalisé et que j'ai rencontrée en séjour de vacances. Donc j'étais accompagnateur de vacances pour elle et son compagnon. On est parti en séjour pendant 15 jours et le séjour s'est passé de manière assez compliquée, notamment pour son compagnon. Et on a beaucoup échangé sur son, comment dire, sur sa situation, sur sa vie au foyer, sur la vie qu'elle avait, sa vie de couple, sa vie personnelle. Et quand le séjour s'est arrêté, bah on a gardé contact et je lui ai proposé qu'on enregistre régulièrement donc son histoire. J'ai pu obtenir un financement d'aide à l'écriture qui m'a permis de pouvoir acheter un petit peu de matériel d'enregistrement et surtout pouvoir louer un véhicule pour pouvoir sortir du foyer parce qu'effectivement il est impossible de pouvoir l'enregistrer dans le foyer pour parler des difficultés qu'elle a pu rencontrer dans sa vie. Donc on est sorti, on est allé au restaurant.
4: Oui, raconte-nous un petit peu comment ça se passait, est-ce qu'on entend un peu les bruits de resto au début du son Raconte-nous un peu ces moments-là.
3: Eh ben, faut se dire que dans un foyer, on bouffe de la merde matin, midi et soir, et que Violette est quelqu'un qui apprécie beaucoup manger. Donc, la première chose qu'on a fait, c'est de sortir dans un bon resto lyonnais et en bon amateur, un amateur non éclairé d'enregistrement audio, j'ai pensé que c'était une bonne idée de l'enregistrer dans le restaurant. Donc ce qu'on entend, c'est le bruit du restaurant, mais ouais. Tous les échanges qu'on a eus pendant le repas étaient complètement inaudibles. Donc l'enregistrement a lieu à un endroit et c'est l'ambiance sonore de nos repas que j'ai gardé.
4: De vos rencontres.
2: Voilà. Et du coup... Oui, le financement a servi à financer ces moments de resto.
3: Voilà, financer restaurant, sortie, la location aussi du véhicule, et puis des sorties assez nombreuses. On a pu aussi aller s'acheter à manger. Je l'ai emmené chez mes parents qui ont une maison accessible. On a fait des fondues, des raclettes. Voilà, on a pas mal mangé, pas mal fait de shopping aussi avec elle. Parce que c'est quelque chose qu'elle n'a pas l'habitude de faire, ou alors uniquement dans le centre commercial qui se trouve pas très très loin de son foyer. Là, on a pu faire des sorties dans les magasins qu'elle souhaitait, faire des emplettes.
2: Parce qu'en fait, Violette, ce qui est intéressant, c'est que, ce qui est frappant, quoi, c'est que finalement, elle a, durant toute sa vie, elle a un peu fait le tour de France des institutions. Elle en a connu un grand nombre, en fait. Et on se dit que c'est vraiment un témoignage, comme l'a dit Lise, tout à fait exceptionnel, parce que les personnes institutionnalisées, en fait, on les entend jamais.
3: Alors oui, on les entend jamais, parce que souvent, les vies dans ces foyers, que ce soit pour les enfants, c'est dans des IME, dans des instituts médico-éducatifs, et puis après adultes, dans des maisons d'accueil spécialisées, des foyers d'accueil médicalisés, c'est des lieux qui sont complètement à l'extérieur de la cité, où personne ne pense même à aller voir ce qui s'y passe. Et effectivement, le fait qu'elle ait passé toute une vie, son témoignage, il est aussi intéressant parce qu'elle fait partie des rares personnes dans le foyer où elle est qui a une communication relativement compréhensible au niveau... elle n'a pas de difficultés motrices au niveau de la mâchoire pour s'exprimer. Il n'y a pas de difficultés non plus pour trouver ses mots et pour aller chercher en mémoire ses souvenirs. Donc c'est effectivement un témoignage intéressant parce que soit les personnes sont privées de communication verbale pour des raisons de handicap, soit elles le sont pour des raisons d'enfermement et de ségrégation, finalement.
4: Alors justement, je vous propose qu'on écoute une autre partie de l'interview de Violette qui va raconter un petit peu son parcours dans les institutions.
1: Très jeune dans ta vie, vers 8 ans.
0: Oui.
1: Il a fallu que tu quittes ta famille pendant toute l'année.
0: Oui. Ils ont perdu leur cas. Un jour, j'arrive à marcher. Comme moi, je savais que je ne marcherais jamais.
1: Donc, mais tu es quand même allée à Garches
0: Pour leur faire plaisir, leur montrer que je faisais des efforts. Parce qu'ils ont fait des efforts pour moi. Alors.
1: Et à Garches, c'était quoi comme rééducation
0: Ils essayaient de me faire marcher avec des appareils. Il m'avait mis un set, ça s'appelle. Un appareil qui prenait les jambes jusqu'à la taille. Il essayait de me faire marcher avec. Il y en avait une qui me mettait au bord de la fenêtre. Elle me disait, regarde en bas. Moi, j'avais peur de tomber parce que j'avais pas... Mon handicap, c'est l'équilibre. Alors, elle me laissait toute seule.
1: Toute la rééducation à Garches, l'objectif, c'était...
0: La marche.
1: Il fallait que tu marches. C'était l'objectif de tes parents, c'était l'objectif des éducateurs, des soignants, tout le monde. Et toi ?
0: Moi, non.
1: Mais toi, tu savais que ça ne marcherait pas ?
0: Oui, et moi, je savais, mais je le faisais quand même. Je disais, on ne sait jamais, il y a peut-être un espoir. Parce que quand j'étais plus petite, je me disais quand même, ça serait bien si j'arrivais à marcher. Mais moi, les médecins m'avaient bien dit qu'il fallait que je fasse ma vie en fauteuil, alors j'étais pas surpris.
1: Et après, tu es allé à Bicêtre, tu m'avais dit.
0: Oui.
1: Alors, qu'est-ce que c'était que Bicêtre ?
0: Bicêtre, c'était un centre de rééducation, mais vraiment, comment, rien de, c'était plus la monitrice, elle me grippait avec une épingle. J'ai jamais compris pourquoi. Quand j'allais à la maison, maman me disait, t'es toute griffée, qu'est-ce qui se passe ? Et moi, je n'osais pas dire, parce que j'étais petite.

0: Et donc tu as fait comme ça plein de foyers dans ta jeunesse.
1: Ouais.
0: Puis un jour, tu es allé vers un CAT.
1: Ouais, c'est un centre d'aide par le travail. Ils m'ont mis directement, ils m'ont fait faire un stage de diction pour être au téléphone.
0: Standardiste.
1: Standardiste.
0: D'accord.
1: J'aime beaucoup parce que j'aime beaucoup le contact avec les gens. Et j'aime beaucoup, ça me plaît beaucoup. Le travail avait l'air sympa, mais comment ça s'appelle? L'hébergement n'était pas toujours facile, parce que comme je ne peux pas m'habiller seule et que les éducs ne voulaient pas m'habiller, eh ben, il fallait que j'attende leur bon vouloir. J'attendais d'abord qu'on vienne me lever, qu'on vienne m'aider. Me donner mes vêtements, puis elle partait. Alors un jour, la colère m'a prise. C'est la même qui me descendait tout mon placard. Et tous les jours, elle me descendait mon placard. Alors un peu ça va. Et je lui dis après, je lui dis, tu sais, ce que tu fais là, ça donne du travail à toi, mais pas à moi. Parce que moi, je peux pas. Elle vidait le placard.
0: Elle jetait tout au sol?
1: Ouais. Elle me le demandait de les remettre.
0: De ranger le placard qu'elle avait elle-même dérangé.
1: Oui.
0: Ça se finissait comment?
1: Eh ben, j'ai eu la patience. Et puis un jour, j'étais tellement en colère. Je lui dis, tu vois, je l'ai prête par la main, puis je lui dis, on va aller voir le directeur et savoir qui c'est qu'aura raison, si c'est moi, si c'est toi. Et on est parti voir le directeur. Le directeur, il m'a dit, il a donné raison à moi. Et elle a été mise à la porte.
0: Tu vas à Aix-les-Bains, à Rennes-Hortense.
1: Là, pour passer l'hiver. Parce qu'en attendant l'ouverture du foyer de merde. C'était un centre de cure. Un centre de cure, hein.
0: Ouais.
1: Bon, y a... Déjà, il voulait pas qu'on mette un maillot de bain pour aller dans les piscines. Alors ça, moi, déjà, ça passait pas pour moi. On était allongés sur un brancard. Et on avait juste un drap qui nous couvrait pour passer les couloirs. À la piscine, il voulait pas qu'on mette de maillot de bain pour aller à la piscine. Moi, je leur ai dit, vous voulez pas, ben je viens pas. Et ils ont pas assisté longtemps. Le lendemain, je suis venue avec le maillot de bain, mais ils me l'ont fait quitter. Et ils acceptaient vraiment pas. Le brancardier, quand il venait me chercher, quand il m'a ramené là, dans ma chambre, la fenêtre était ouverte. Et, la porte est refermée. Il essayait de me toucher. Et quand je dis ça à mes parents, mon papa, il était pas content. Il a gueulé, il dit... Dire qu'on confie nos enfants à des structures qu'ils sont même pas capables de respecter.
0: Qu'est-ce qui est arrivé à ce brancardier?
1: Eh ben, après, ils l'ont changé, ils l'ont mis avec les draps.
2: Voilà, donc Renaud, on est de retour avec toi sur le plateau. Donc là, on a fait une petite compilation, un petit peu, hein, des témoignages de Violette. On voit quand même que les institutions sont des lieux de violence répétées. À ton avis, pourquoi?
3: Ben d'abord parce que ce sont des lieux séparés. L'ONU parle de lieux de ségrégation. C'est pas pour rien. Et forcément, quand on n'est pas sous le regard... Alors déjà, la violence institutionnelle existe dans les institutions... normal, ou en tout
2: général,
3: cas dans les institutions en général, comme l'école, comme l'armée, comme toutes ces, toutes ces institutions, mais là on parle d'institutions qui sont séparées, qui ne sont spécifiques que pour certaines personnes, et du coup on retrouve des violences exacerbées puisqu'elles peuvent s'exercer en toute impunité, et qu'il y a un rapport aussi de domination qui peut s'exercer de manière assez facile. C'est ce qu'on peut entendre dans les propos de Violette, notamment autour de ce que peut faire le brancardier. Et voilà, oui, c'est d'abord lié au système ségrégatif, et puis ensuite sur la dimension que je pense que des personnes mal intentionnées savent exactement quel métier faire pour exercer des violences, notamment des violences sexuelles.
4: En fait, là, dans ce que dit Violette, en fait, on voit que l'existence de ces structures... Elles sont motivées par le fait de, guérir leur apport thérapeutique. Elle est allée à Garches en sachant pertinemment qu'elle ne remarcherait pas, mais il y a passé des années. Et puis l'autre justification de l'existence de ces institutions, c'est que c'est censé être des lieux de protection. Or là, on voit que s'y exerce une grande violence. Et à ton avis, pourquoi est-ce que ces structures, finalement, elles existent encore si elles sont aussi inutiles ?
3: Parce qu'elles sont, je pense, d'abord et avant tout à destination des entourages des personnes, et qu'elles sont là pour soulager les personnes de l'entourage, notamment ici de Violette. Et Violette, d'ailleurs, le dit dans le premier enregistrement que c'était un peu pour...
2: Pour faire plaisir.
3: Pour faire plaisir à ses parents. Et que c'est aussi ça, et qu'elle sait qu'elle risque d'être un poids pour eux, puisqu'on sait aussi qu'il n'y a pas de solidarité collective, et que si elle restait dans sa famille, ça pèserait uniquement, et on l'entend d'ailleurs, c'est son père qui veut qu'elle reste à la maison, parce
2: bien
3: que
2: ce n'est
3: pas son père
2: c'est pas
3: qui,
2: lui
3: s'en
2: qui s'en occupe. Évidemment.
3: Du coup, il y a ces éléments-là, et après, moi, là où je me questionne, c'est je pense qu'il y a aussi cette idée que les violences qui s'y exercent, elles sont tues. Ouais. Du coup, là, on en parle aujourd'hui, mais de manière générale, ça ne sort pas.
2: Ça ne sort pas du tout. Quand le MeToo dans les institutions
3: Et comme dans beaucoup de choses, on le voit aussi, c'est tant que ça n'est pas dit et tant que ça n'est pas verbalisé, du coup, ça n'existe pas. Du coup, il n'y a pas de violence en institution.
2: Ouais.
3: Mais à la limite, même les institutions en elles-mêmes n'existent pas. Personne n'y va. Donc,
4: Et le paradoxe aussi que tu évoquais, c'était le fait que les femmes en particulier sont susceptibles d'être victimes de ces violences. Et en même temps, la vie de couple est tout à fait très contrainte, voire impossible. Et Violette aussi en a témoigné.
3: Alors Violette, par exemple, n'a jamais pu dormir avec son compagnon, qui est décédé depuis, en dehors des vacances.
2: Puisqu'elle est restée très longtemps, je crois qu'elle a une très longue histoire d'amour, c'est ça, avec son compagnon.
3: Plus de... selon les jours et selon sa mémoire, on est autour d'une vingtaine, entre 20 et 25 ans. Elle a vécu avant une histoire violente avec un compagnon dans un foyer où ce compagnon s'occupait d'elle, c'est-à-dire s'occupait des transferts, notamment pour le coucher, pour le lever, alors qu'il était violent avec elle. Donc les personnels se reposaient sur son compagnon violent pour sous-traiter des actes de vie quotidienne. Et effectivement, dans les propos de Violette, ce qui ressort, c'est qu'elle semble avoir vécu plus d'agressions sexuelles que de relations affectives consenties.
4: Et puis, ce qu'on entend aussi dans son témoignage, et qu'on a tendance à oublier, c'est que ces institutions, ce sont aussi des lieux de travail pour les personnes handicapées elles-mêmes, qui sont ouvrières et ouvriers.
1: C'était des usines qui nous donnaient du travail. C'était jamais pareil, soit des seringues qu'il fallait nettoyer. C'était jamais pareil. Il y avait des petites vis à mettre en sachet. Comme il y avait moi qui savais compter, c'était moi qui comptais. J'ai demandé au chef s'il n'avait pas d'autres choses plus de... Parce que les vis, ça me parlait pas. Alors j'ai travaillé plus de 20 ans à la lingerie. On m'a fait faire des stages d'abord pour voir si j'étais capable, si ça me plaisait. Et ben les premières nuits, je rêvais que de bassines de linge. Si on avait un petit salaire, mais pas beaucoup. Et avec l'argent que j'avais, ça me permettait de faire mes sorties, mais...
0: Pourquoi ? Qu'est-ce que tu pouvais faire à l'époque que tu ne peux plus faire maintenant ?
1: On sortait, j'étais pas sous curatelle, je gérais moi-même. C'était les éducs qui faisaient les papiers. Et l'argent, je gérais moi-même, ouais.
0: Et aujourd'hui, tu peux plus ?
1: Non. Ah non, ils ont dit qu'ils faisaient plus les papiers, qu'ils avaient plus le droit de faire les papiers, qu'il fallait... Tout le monde était sous tutelle ou sous curatelle, et moi, je voulais pas. Je leur ai dit, c'est pas arrivé à 72 ans que... On va mettre sous curatelle, mais j'ai pas eu le choix.
2: Donc voilà, Violette, elle a pas eu le choix de passer en curatelle à plus de 70 ans. Les institutions, là, on le voit aussi, elles organisent finalement la dépendance. Elles, pour perpétuer un peu ce modèle avec ces micro-violences là dans le quotidien, est-ce que tu peux nous donner quelques autres exemples de ces violences du quotidien qui sont faites aux personnes?
3: Oui, alors il y en a qu'on peut prendre sur, par exemple sur les repas. Le compagnon d'Hélène avait des problèmes de déglutition pour avaler, donc il mangeait uniquement mixé. Et du coup, c'était un repas, donc comme tu disais tout à l'heure, un repas infâme d'une société de restauration collective qui amenait donc directement des repas mixés, généralement des soupes ou des purées qui étaient mises en barquettes plastiques. Pour économiser la vaisselle, on ouvrait simplement, les personnels ouvraient la barquette, ouais, et donnaient à manger aux compagnons de Violette à même la barquette en plastique. Chose que moi, par exemple, je ne fais pas avec mon chat.
2: Ouais,
3: mon chat a
2: envie,
3: une,
2: ouais,
3: gamelle, mmh. Et le compagnon de Violette n'avait pas. Donc c'est ce type de micro-violence. Il y a une violence qui est très difficile à vivre pour Violette. C'est que les personnels, les veilleuses de nuit, refusent depuis quelques années de coucher les résidents. Donc c'est les éducateurs et les aides-soignants, avant de partir en fin de journée, qui les couchent.
2: Donc
3: Hélène se retrouve parfois au lit vers 8h, ouais, entre 8h et 9h30. Pour quelqu'un qui aime surtout socialiser, qui aimerait passer des soirées, ouais, avec les autres, mmh, voire même devant la télé, à regarder des émissions à plusieurs, et tous les résidents se retrouvent chacune, mmh, dans leur plumard à une heure où des enfants de 8 ans ne sont pas encore couchés. Quoi.
2: Ouais, c'est aussi l'arbitraire qui règle en permanence, quoi. L'arbitraire des décisions de la structure.
3: C'est plus que l'arbitraire, c'est le confort des travailleurs d'abord, avant le confort des résidents.
2: Ouais, ok.
4: Et puis, Violette, elle ne peut pas... là, tu viens de nous présenter l'entretien. Ce qui aurait été quand même super, c'est que vous veniez tous les deux. Et évidemment, ça n'a pas été possible. Alors, est-ce qu'au moins, Violette, elle peut écouter l'émission?
3: Alors, Violette n'écoutera pas l'émission en direct parce qu'elle n'est pas sur la région de Clermont. Mais je lui ferai écouter moi-même l'émission la semaine prochaine. Donc... Violette, je t'embrasse, tu peux embrasser le moi du futur qui est à côté de toi. Et donc elle entendra bien l'émission et je suis sûr qu'elle sera très contente de s'entendre et de vous entendre parler d'elle.
2: Et en tout cas, on la remercie beaucoup chaleureusement.
4: Oui. On la salue, voilà.
3: Et puis merci pour avoir diffusé sa voix.
4: Merci à toi.
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0: Et de retour dans la radio d'État sur Campus Clermont, on vient d'écouter le morceau, alors j'espère que je le prononce bien, Shalag, interprété par Toumaj Saleji et Justina, ces deux artistes iraniens, deux porte-voix du mouvement de contestation contre le régime, et particulièrement depuis la mort de Mahsa Jina Amini à la suite de son arrestation par la police des mœurs en septembre 2022. On avait parlé de la situation là-bas dans l'émission de janvier 2023 déjà, où on avait reçu Parsa Youssefi, qui est iranien et étudiant à Clermont. Donc on peut réécouter l'émission sur la radiodieta.org.
1: Spéciale dédicace du Jean-Marie.
2: Non, ah là là, il est bon.
0: C'est le professionnalisme. La situation là-bas, malheureusement, elle ne s'est pas améliorée. Le régime profite entre autres du carnage en cours à Gaza et de l'indifférence générale pour continuer d'augmenter la répression à l'égard de sa population et tout particulièrement des femmes. Et récemment, Toumaj, qu'on vient d'écouter, a été condamné à mort par le régime pour sa participation et son encouragement à rejoindre le mouvement. Alors, il n'est pas le seul dans cette situation, mais il y a des appels là de différentes organisations, ainsi qu'une tribune d'artistes, d'écrivains et de militants qui ont appelé nos gouvernements à demander sa libération. Alors, pour suivre un petit peu plus ce qui se passe là-bas, je vous encourage à regarder et à suivre le compte Lettres de Téhéran, lettre au pluriel sur Twitter et sur Instagram.
3: Tu peux rester, pas de problème. Je suis même content que tu sois venu chez nous. J'aimerais bien que tu restes. On va manger des chips.
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5: C'est fini. Je vous quitte. Cette décision vous surprendra sûrement, mais c'est ainsi. Pour qu'une relation marche, il faut que chacun réagisse aux besoins de connexion de l'autre. Si l'autre a une attente, une requête, une invitation pour se connecter, il faut prendre le temps de se connecter à lui, lui offrir une conversation honnête et bienveillante, écouter, comprendre, admettre ses torts si besoin, trouver le chemin qui nous mène à l'autre et lui permettre de nous rejoindre quelque part, lui montrer que ce qu'il dit, ce qu'il vit, ce qu'il ressent est important à vos yeux. Prendre le temps de lui donner le temps qu'il mérite. Et vous n'avez pas réagi à mes attentes. Mes messages, mes posts, mes lettres, mes pétitions, mes slogans, vous les avez ignorés complètement. Vous avez vaguement fait semblant d'entendre, mais vous me l'avez fait à l'envers avec les réformes qui ont suivi derrière. Et petit à petit, mon compte en banque émotionnel s'est vidé. L'amour ne se crie pas, il se prouve. Je ne crois plus en votre amour. Ou du moins, je crois que votre amour ne ressemble pas au mien. Car quand on aime, on ne peut pas supporter la souffrance. Vous ne pourriez pas laisser dormir les enfants dans la rue, vous ne pourriez pas laisser les malades sans médecin, vous ne pourriez pas laisser des enfants sans classe, sans maîtresse, sans avenir, vous ne pourriez pas laisser des adultes sans la possibilité de travailler, vous ne pourriez pas laisser la police tuer, vous ne pourriez pas regarder un génocide se faire en silence. Vous n'êtes que domination, pouvoir et contrôle. Vous êtes narcissique. La politique ne vous intéresse pas. Ce qui vous intéresse, c'est votre réussite, c'est votre UBM. Unité de bruit médiatique, c'est votre poste, c'est votre pouvoir, c'est d'être invité au sommet de Bilderberg, c'est d'être pote avec les plus dominants des dominants, c'est d'assurer votre assise pour que personne ne remarque votre inconsistance. Aujourd'hui, je vous quitte. C'est un concept pas évident pour un puissant. Un jour, je suis à vous, mon corps, ma peau, ma voix, mon temps, mon attention. Vous êtes celui qui possède, celui qui est sûr de son assise, celui qui a gravi, celui qui a acquis, et aussi celui qui a oublié que rien n'est éternel. Et vient la rupture, ce qui a été ne sera plus. Et c'est impossible de savoir la suite, c'est impossible de s'imaginer le rien, c'est impossible de deviner quelle sera votre réaction face à la disparition de l'autre. Du manque, de la tristesse, du soulagement, tout ça, plus autre chose, quelque chose que vous ne pouvez pas prévoir, le déséquilibre. Et parfois le déséquilibre ce n'est rien. Et parfois on se vautre et on la sent la fin. On le sent bien que ce qui a été ne sera plus et on ne sait pas comment se relever, on ignore où est son centre de gravité, où sont ses appuis et dans quel sens il faut pousser. On ne sait même pas si ça vaut le coup de se relever. Finalement au sol, au moins on sait qu'on n'ira pas plus bas. Puis on se reconstruit, plus humble, plus doux, plus humain. Je crois qu'on ne vous a pas assez quitté. Dans votre classe de dominant, vous avez votre pack, votre pack. bac de classe dominante. Et dans votre classe dominante, on se serre les coudes, on se soutient, on ne se quitte pas. On se dispute parfois, certes, mais les bases sont solides. C'est une relation qui veut durer. Et sans la destruction de votre monde, sans la perte de l'équilibre, sans une rupture, vous êtes dans l'incapacité de comprendre ce qu'il vous manque. Vous êtes la classe dominante, convaincue de votre supériorité, mais vous avez toutes les caractéristiques du pervers narcissique. Manipulateur, autocentré, apathique, égoïste, nombriliste, sans aucune remise en question. Une caste dirigeante qu'on devrait enfermer, qu'on devrait soigner, et au lieu de ça, on la laisse prendre des décisions. Un groupe social en fin de race. Car lorsqu'on mélange pendant plusieurs décennies des pervers narcissiques avec des pervers narcissiques, qu'est-ce qu'on obtient ? On obtient vous, Gabriel Attal, des fonctionnaires de l'État qui n'ont jamais travaillé, des politiciens qui n'ont jamais vraiment fait de la politique, des porte-paroles sans idées et sans rien à dire, mais qui veulent du buzz, déconnecté de la vie. Je vous quitte, Gabriel, mais c'est pour votre bien. Vous n'êtes plus mon premier ministre, vous n'êtes plus dans les journaux, vous n'êtes plus un de mes dirigeants, vous n'êtes plus rien, vous êtes à terre et perdu, vous n'avez pas les outils psychologiques pour surmonter cet abandon. Votre caste n'existe plus, vous n'avez plus rien. Vous pouvez enfin sortir de vos mécanismes narcissiques, accepter que vous n'êtes pas grand-chose, vous êtes enfin libre, libre de grandir, vous pouvez enfin comprendre ce qu'est l'humanité et ainsi vous pourrez enfin apprendre à aimer.

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1: C'est une fille. Ça commence avec un mot, comme la lumière ou comme le noir. Ta naissance ressemble à la création du monde, et il y a le ciel et il y a la terre. Une parole coupe en deux l'espace, sépare le temps. Ça n'est pas Dieu qui la prononce toutefois, autant que tu le saches tout de suite, c'est Catherine Bernard, sage-femme à la clinique Sainte-Agathe où l'horloge murale indique 5h15. Cette annonce, elle ne l'a pas préparée, elle n'a rien désiré ni décidé, ayant d'autant moins d'opinion sur la question qu'elle est bonne sœur, mais le résultat est le même. Elle le dit, elle te nomme en te mettant au monde, sous sa coiffe immaculée, l'épouse vierge de Dieu prononce son arrêt, elle te fait naître en te nommant. Tu n'es rien encore, à peine un sujet. Tu n'es pas indéfini du reste. Oh non, tu n'es pas né indéfini. Il y a déjà un « e », tu vois, un « e » muet, c'est vrai, mais un « e » muet loquace. Tu es un article bien défini, au contraire. Les faits parlent pour toi. Née fille. C'est ainsi, c'est dit, ça résonne dans l'air. Tu entres tête baissée dans le décor et ta vie délivrée se déplie à l'air libre. Ça crie et crée en toi le sentiment râpeux de la séparation. Tu sens que ça se divise, c'est tout, ça fait deux, ça coupe, c'est coupé. Ta naissance te sépare à la fois de ta mère, qui est une fille aussi, ça se sait, et de toute l'humanité qui ne porte pas le nom de fille. Le mot adverse n'est pas prononcé, et pour cause, mais il flotte silencieux dans l'éther de la chambre. Le mot contraire met dans l'air un effet de pochoir. Un embryon, un fœtus, un bébé. Jusque-là, le genre était de son côté. Il y a quelques secondes, elle ou il, tout restait possible. Et pourtant, c'est fait, le sort en est jeté avec le placenta. Dieu, né garçon, dit-on, père d'un fils, croit-on, Dieu est un enfant qui joue au dé. C'est une fille. À propos de fille, il y a une chose bizarre. Tu es une fille, c'est entendu, mais tu es aussi la fille de ton père et la fille de ta mère. Ton sexe et ton lien de parenté ne sont pas distincts. Tu n'as et n'auras jamais que ce mot pour dire ton être et ton ascendance, ta dépendance et ton identité. La fille est l'éternelle affiliée. La fille ne sort jamais de la famille. Le docteur Galliot, au contraire, a eu un garçon et il a eu un fils. Tu n'as qu'une entrée dans le dictionnaire, lui en a deux. Le phénomène se répète avec le temps. Quand tu grandis, tu deviens une femme et, le cas échéant, la femme d'eux. L'unique mot qui te désigne ne cesse jamais de souligner ton joug. Il te rapporte toujours à quelqu'un, tes parents, ton époux, alors qu'un homme existe en lui-même, c'est la langue qui le dit, comme la grammaire t'expliquera plus tard, dans ta petite école de filles jouxtant celle des garçons, que le masculin l'emporte sur le féminin. Tu devras l'apprendre par cœur un jour, mais tu le sais depuis le premier jour. Au cas où tu ne l'aurais pas bien mémorisé, le pasteur te le réexpliquera sous une forme plus imagée. Dieu a créé Adam, puis le trouvant bien seul, lui a bricolé une compagne à partir d'une de ses côtes. Ève est née d'un bout de thorax mâle. Alors ça, tu as 8 ans, tu as pu te représenter un chou, une rose, tu as pu gober le cou de la cigogne, mais fille et femme née d'un os d'homme, non, c'est trop. Tu rigoles avec ta sœur sur le chemin du catéchisme. Alors Adam, il a une côte en moins ? Mal foutu l'ancêtre ! Les garçons, il leur manque une case. Et au moment de la promesse, tu as 15 ans, tu demandes à la cantonade « Vous savez pourquoi Dieu a créé Adam avant Ève, les filles ?» Parce qu'avant de faire un chef-d'œuvre, il faut bien faire un brouillon. Toutes les catéchumènes s'esclaffent. Le pasteur, lui, trouve que tu n'es pas mûre pour faire ta communion cette année-là. Tu ne la feras pas. Tu ne la feras jamais. Jésus n'est qu'un fils à papa et toi, tu t'en bats les couilles.
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7: Et oui, vous l'avez compris, on est toujours sur la radio d'État et c'est l'heure de jouer. Là. C'est assez explicite. Alors, donc, c'est le rébus sonore, hein, bien sûr, comme on en a pris l'habitude depuis quelques mois. Donc, on va vous donner la réponse du rébus de la dernière fois. C'est parti, qui c'est qui veut le dire ?
8: Ah. C'était...
7: Ah.
9: Sabotage.
7: Oh, c'est beau. Allez, on réécoute
9: on
7: vite
9: réécoute
7: fait, Thierry. Allez.
9: Le premier rébus de fin du mois dernier. Le premier son.
7: Voilà. Les beaux bruits de sabots.
9: Donc là, la réponse était évidente. C'était sabot.
10: Enfin, évidente.
7: Ouais. Le deuxième son, on l'avait fait en direct. On le refait.
11: C'est nous.
7: Donc c'était
10: l'État.
7: Ta, hein, tout simplement. Et le troisième son.
12: Poisson dont les variétés papillons et fleuris sont commercialisées. Je suis souvent vendu en tronçon et oui.
13: Le thon.
12: Non. Pas pensant ma peau.
9: Non.
12: Ayant un squelette cartilagineux dépourvu d'arêtes. Je suis bien lavé pour éliminer la légère odeur ammoniaquée que je dégage. Oui.
14: L'arrêt,
12: très bien.
7: L'arrêt, très bien, oui. Donc c'était un piège, bien sûr, hein, puisque c'était je, ce qui nous donnait sabotage. Et on a une petite réponse, une magnifique carte postale, d'ailleurs.
8: D'Angleterre. Pour notre public est international.
7: Avec un très beau dessin. Mais la réponse est inexacte, puisque c'est trop d'étages. Trop d'étages, eh bien non, pas du tout.
9: Ça marche.
10: Ça marche. Ouais, parce que
9: non.
10: Trop et trop sabot, ça se ressemble.
7: Donc,
10: quand même.
7: Ce n'est pas la bonne réponse, par contre. Mais...
9: Non, mais
8: on a une carte d'Angleterre qui marche.
10: C'est créatif, c'est ça.
7: Ok, c'est créatif.
8: Comme disait Jacques Martin, tout le monde a gagné.
7: Ah, tout le monde a gagné. Eh bien, allez, c'est on va le faire comme ça. Donc, ce n'est pas du tout le principe d'un jeu, mais ce n'est pas grave. Alors, donc, le prochain rébus, Cécile.
8: Eh bien, c'est maintenant.
7: C'est parti.
8: On va écouter le premier son.
9: Wow.
8: Voilà. C'était un petit peu court, mais je pense que c'est clair.
15: Évident.
8: Voilà. Okay. Et donc, on le réécoute le... Non.
9: On réécoute. C'est 4 secondes, on réécoute.
7: Allez, on réécoute.
8: Voilà. Ah, un son du quotidien, je dirais.
7: Et voilà, c'est ça.
8: Évident.
7: Alors,
8: le deuxième.
10: Ça vous... Ça vous donne envie de faire pipi.
8: On ne dira rien.
7: Donc le deuxième, on ne dira rien.
8: Et le troisième.
7: Et le troisième.

0: Voilà, on remarque le travail hein, sur ce troisième son quand même, recherche
1: tout
0: sonore.
1: Tout à fait, là c'est vraiment de la minutie.
2: J'ai envie de dire, pour les auditeuristes
3: qui connaissent, c'est un peu une citation, c'est un peu donné.
0: Celui-là il est donné.
1: Trois sons un petit peu culinaires, dirais-je. Et donc, vous avez tous et toutes la réponse. Il suffit de nous l'envoyer sur carte postale. L'adresse, on la connaît bien sûr tous par cœur. C'est la radio d'État. Le jeu. Au 22 bis impasse Bonabo, 63 000 Clermont-Ferrand. Et donc on attend vos tombereaux, vos monceaux de cartes postales pour déterminer les éventuels gagnants
3: qui
1: et gagnantes.
3: Qui auront un cadeau.
0: Oui, qui gagnent. Il faut venir nous réclamer les cadeaux par contre. On va pas aller vous chercher non plus.
1: Exagérer non plus.
0: Voilà.
2: Allez.
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6: Le mois dernier, dans la chronique L'étagère que dalle, j'avais choisi de vous parler d'un podcast, La Centrale Nantes. Alors aujourd'hui, je continue sur la même lancée et je vous parle donc d'un nouveau podcast avec un nom qui claque, Deux connards dans un bibliobus. Julien et Quentin sont deux bibliothécaires. Ils ont commencé ce podcast en juin 2022 et proposent à rythme presque régulier d'un épisode par mois un sujet depuis leur point de vue. Au fil des épisodes, on peut citer quelques titres évocateurs du contenu. Peut-on être de droite et bibliothécaire? Ou encore neutralité, pluralité et lâcheté? Ou alors va te faire innover? Tous égaux, mais toi pas trop, l'horizontalité dans les bibliothèques? Ou alors tu nous les colibrises? Ou enfin saboter, vous êtes payé? Les épisodes durent souvent 30 minutes, parfois plus. Julien et Quentin sont de temps en temps accompagnés d'une ou d'un invité et explorent un sujet lié à leur métier. En tant qu'auditeur, j'y trouve bien plus que les thématiques liées au monde des médiathèques. Ça parle de services publics et de la manière dont on peut le vivre de l'intérieur, comment on peut agir pour porter ses idées politiques, coincées entre les injonctions des élus, les missions du quotidien, les pressions de la société, l'actualité qui met parfois ses missions sur le devant de la scène. J'aime les bibliothèques, et vous l'aurez sans doute compris au titre de la chronique. Alors, je ne suis peut-être pas objectif, mais je trouve que les axes proposés par Julien et Quentin sont passionnants. Ils s'imprègnent de l'actualité nationale et internationale, des thématiques de fond qui bouleversent le monde de la connaissance et de la transmission, mais plus généralement des problématiques de vie en collectivité et en société. Les épisodes sont souvent drôles, toujours sourcés et documentés de références récentes et que je prends plaisir à découvrir ou redécouvrir à chaque fois. Alors, évidemment, s'il y a des thèmes à chaque fois différents, il y a quand même des questions récurrentes qui sont régulièrement remises à la discussion au fil des nouveaux axes d'interprétation. Par exemple, la prétendue neutralité des bibliothèques qui ne tient pas face au besoin d'en faire un lieu inclusif et pro-diversité, avec le fameux exemple du titre « Valeurs actuelles » qui trône au milieu des autres revues présentées, dans un lieu où on espère que les personnes racisées se sentiront bien accueillies, au même titre que les autres publics. Ou encore, le tiraillement des personnels qui ont été formés puis recrutés pour leur capacité à ingurgiter puis restituer la soupe servie par la petite bourgeoisie culturelle, alors qu'en tant qu'agent de catégorie B ou C de la fonction publique, leur condition économique est souvent plus proche de celle des publics qu'on les enjoint à aller reconquérir. Ou aussi, la question ô combien actuelle de la diversification des modalités de diffusion de la connaissance et de la culture, l'influence des industries du cinéma, du jeu vidéo, du livre ou encore l'importance des acteurs du numérique. Entre les utopies des années 2000-2010 et la réalité des pratiques d'aujourd'hui, Julien et Quentin racontent de manière intense ces problématiques en proposant à chaque fois plein d'axes de réflexion passionnants. Un podcast à retrouver sur toutes les plateformes et sur le site deconarddansunbibliobus.lepodcast.fr.
7: Salut, c'est Quentin.
8: Salut, c'est Julien.
7: Et on est...
9: Deux connards dans un bibliobus.
7: Si jamais on part du principe que les bibliothèques, c'est des espèces de blocs monolithiques un peu de droite, est-ce que c'est pour ça qu'on est une profession de gens en pleine dépression à longueur de temps?
8: Ça ressemble vachement à une utopie socialiste quand même. Hein. Socialiste dans le vrai sens du terme, hein, pas comme dans Parti Socialiste.
7: Est-ce que les bibliothèques, ce qu'on aimerait pas, c'est quand même plutôt avoir un lieu d'entre-soi pour des gens qui ont déjà des moyens d'acheter des livres et qui veulent valider que leur culture, c'est bien la bonne?
8: Et c'est le point.
7: Mon Dieu!
8: Et à la fin, il se fait quand même bouffer par un renard, parce que c'est comme ça.
7: Vroom vroom, motherfucker!
8: Et au final, ça fait vraiment sens et ça explique quand même pas mal de choses.
7: Et bam, sur ton devoir de réserve.
8: Bref, c'est vraiment la merde et on ne fait que commencer à en parler.
10: En voiture, tout le monde!
11: J'espère qu'on fera un voyage tranquille!
8: Et puis, bisous!
3: Et voilà, c'était la chronique de JM.
0: Merci JM. Et JM, il devrait être bibliothécaire, vous trouvez pas?
3: En tout cas, super chronique et ça donne bien envie. En tout cas, pour nous, l'émission La Radio d'État se termine. Merci.
2: Juste à temps.
3: Ah oui, tu vérifies. Ok, c'est Thierry pour le
2: timing. Pardon.
3: Merci Violette surtout. Et merci Renaud, nos invités spéciaux et exceptionnels de cette émission. Merci à vous d'avoir participé et à vous qui avez participé et qui n'êtes pas là, Jean-Marie et Marion.
2: Marion qui nous a lu un extrait de Fille de Camille Lorenz.
0: Voilà, et on en profite pour faire des gros gros bisous à Anna, bienvenue.
3: Et à Marine, qui a contribué à la bienvenue. Elle a bien travaillé quand même. Allez, hop, hop. Donc nous, on se retrouve le 18 juin. Oui, c'est exceptionnel, ce ne sera pas le deuxième mardi du mois, mais le troisième, pour une exceptionnelle émission en public.
1: Ouais.
3: Ça sera trop bien.
0: Voilà, vous pourrez nous voir en vrai, vous allez être hyper déçus. C'est au 22 bis impasse Bonabo,
1: oh,
0: mais venez
1: dire.
0: Quoi. Ah ouais?
1: Au 22 bis, impasse Bonabo.
0: Ah, elle okay. Adore donner l'adresse, c'est pour ça.
3: Ça sera à 21h, ça sera ici, ça sera bien, venez.
1: Il y aura une boum.
0: Ouais, il y aura une boum et il y aura peut-être d'autres émissions avant nous qui feront ça en public et en direct, ça va être trop chouette.
3: Il y aura des jeux, il y aura des cadeaux, ce sera tellement
1: et
3: bien.
1: Et puis, d'ici là, si vous avez l'occasion, le 31 mai à la librairie des Volcans à 17h, il y a Tanguy Perron, qui est historien du mouvement ouvrier et du cinéma, qui vient présenter son bouquin « Tapis rouge et lutte des classes ».
0: La classe. Allez, à la prochaine fois. Salut les copains.
3: Salut.
0: Et les copines.
12: Tout ça c'est à cause de cette putain de vie qu'on a maintenant. Avec toutes les guerres, avec tous les trucs, les réchauffements, les animaux. Il n'y a presque plus d'animaux. Il n'y a presque plus de poissons. Il n'y a plus d'éléphants. Les abeilles, elles meurent comme des mouches. C'est atroce. C'est tout ça surtout.
13: Qu'appelle-t-on l'état d'urgence?
14: De faire des petits tas et de ranger.

0: Chers parents, j'ai reçu vos deux lettres qui m'ont bien fait plaisir.
1: Chers parents chéris, je me trouve très bien ici.
0: Balade sur le plateau à la recherche des traces du passé.
2: Nous sommes des élèves du collège du Lignon et nous allons vous présenter un documentaire sonore sur un moment particulier de l'histoire du Chambon-sur-Lignon. Il s'agit de l'histoire des enfants cachés pendant la Seconde Guerre mondiale. Un jour, j'ai rapporté un livre de mon lieu de vie qui racontait que des enfants avaient été cachés pendant la guerre. Dans ce livre, j'avais reconnu certains lieux que nous fréquentions quotidiennement. Une place, un café,

0: la maison de ma famille. Et je sais que c'est une grande maison en pierre qui était là depuis même avant la guerre. Et du coup, une très grande maison avec des granges, un peu une vieille ferme. Et là, dans ce hameau, du coup, il y avait deux ou trois maisons. Et ben là, ils ont beaucoup caché des juifs. Mais c'est pas une histoire qui est, qu'on va peut-être pouvoir trouver sur Internet ou sur au lieu de mémoire. Parce que même au lieu de mémoire, ils en savaient pas trop. Mais c'est que ça se raconte en famille.
1: Moi, c'est plutôt une histoire que moi, je suis accueillie dans un foyer, une maison d'enfants. Et on m'a dit par les éduques les plus anciens que... c'est toute une histoire, notre structure, et qu'ils ont beaucoup, mais beaucoup accueilli des juifs tout le temps, genre il y en avait tout le temps pendant la guerre. Et ils prenaient des gros risques, mais ils le faisaient parce qu'ils faisaient tout pour qu'ils puissent être scolarisés, qu'ils puissent être aidés par des médecins parce qu'il y avait des maladies. Et ils faisaient tout pour ça et pour eux, même s'ils savaient qu'ils n'avaient pas le droit, mais... Voilà, ils m'ont dit, on a toujours été dans l'aide des enfants, quoi, pour les aider.
2: De chaque endroit où nous vivions, nous avions entendu dire qu'on avait caché ici et là, près de chez nous, des enfants ou des réfugiés. Une idée folle a germé. Et si nous partions à la recherche de ces lieux, comment ces lieux pouvaient-ils nous raconter l'histoire? Comment reconstituer l'histoire à partir de fragments trouvés ici ou là? Avant de partir sur les traces de ces lieux, nous allons vous raconter l'histoire particulière de ce territoire altiligérien.
3: L'histoire du plateau.
2: Le plateau est la région située aux confins de la Haute-Loire et de la Haute-Ardèche. Ce territoire, aussi appelé la montagne, désigne une géographie bien précise. Elle comprend les communes du Chambon-sur-Ignon, Tence, Saint-Agrève ou encore le Mazé-Saint-Voie, Devecé, Failly, Les Vastes. C'est un territoire enclavé aux hivers rudes et à l'habitat dispersé. Malgré un territoire difficile d'accès, ce lieu a su accueillir les persécutés à plusieurs reprises dans l'histoire. Un jour, en feuilletant un livre qui relate l'histoire d'un enfant juif caché au Chambon-sur-Lignon pendant la guerre, je me suis aperçue que je connaissais certains lieux qui étaient évoqués dans l'album. Par exemple, la Joyeuse Nichée, la plage du village, la plage ou la gare. Ces lieux qui ont perduré jusqu'à aujourd'hui, nous les croisons tous les jours. Mais quelle est leur histoire? Nous avons alors décidé de partir sur les traces de ces lieux.
0: Première étape de notre itinéraire, la gare.
2: Nous nous retrouvons devant la gare du Chambon-sur-Lignon. Cette gare est petite, avec un seul étage, un rez-de-chaussée. Nous pouvons constater que les crépis sont roses, il y a des pierres et en gros dessus, une pancarte nommée Velay Express, chemin de fer historique.
0: La ligne entre Dunières et Saint-Agrève est inaugurée en 1902. Depuis 1891, Saint-Agrève est déjà le terminus de la ligne La Voulte-Le Chélard. Le train achemine les bois nécessaires à l'exploitation des mines de Saint-Étienne. Très vite, le chemin de fer favorise l'essor de l'œuvre des enfants à la montagne, du pasteur Comte et l'arrivée des touristes. Une gare est construite dans chaque village pendant la guerre. Le train est toujours bondé, citadins cherchant du ravitaillement et suivants profitant des meilleures conditions de vie à la campagne, réfugiés et enfants cachés.
4: Moi, je viens souvent me balader et l'été, quand le train remarche, je le vois.
2: Alors moi, je ne dirais pas que je passerai tous les jours devant cette voie, mais en tout cas, je peux dire que quand je me balade, je passe la plupart du temps devant cette voie qui passe dans les bois.
3: L'accueil sur le plateau.
0: Moi, j'avais entendu du coup qu'ils avaient surtout aussi du coup aidé les Juifs ici parce que eux, ils avaient connu une persécution pendant la guerre des religions entre les protestants et les catholiques. Et comme ils avaient été persécutés, et ben, quand ils ont vu qu'il y avait des personnes du coup, qui venaient ici parce qu'elles étaient persécutées, le fait d'aider il va être beaucoup plus facile si tu as vécu ce qui se passe. Et du coup, c'est aussi beaucoup pour ça qu'ils les ont aidés dans le Chambon. Parce que dans le Chambon, ils avaient été persécutés. Parce qu'ici, il y avait 90% de protestants. Et du coup, comme ils avaient à peu près tous connu la persécution de leur famille ancienne, et ben, ils ont beaucoup plus aidé facilement et gratuitement que d'autres personnes auraient pu le faire.
1: Mais après, il faut bien qu'on se dise qu'avant qu'ils ont accueilli

0: des juifs, des résistants, tout ça, tout ça. Ils accueillaient souvent des enfants qui étaient dans des villes. Les villes, il y avait beaucoup de pollution, beaucoup de choses comme ça, et que la plupart du temps, on accueillait des jeunes qui venaient dans un endroit plus forêt, plus montagneux, plus calme, plus nature, quoi.
1: Pour respirer l'air, du coup, d'ici.
0: Ouais, pour respirer la bonne air, quoi.
1: Étape 2, l'ancienne mairie. Aujourd'hui, on se situe à l'ancienne mairie. Alors tout d'abord, cette mairie, elle se situe au centre du Chambon, un peu plus haut de la place de la Fontaine, à côté de la nouvelle mairie ou encore de la gare. Cette ancienne mairie, c'est un très joli bâtiment en pierre grise qui est en train de se faire rénover. C'est un bâtiment de un étage, très joli en rénovation. On voit qu'au sommet, il manque l'horloge et on espère qu'elle va se faire remettre. Et c'est un très, très joli bâtiment. Elle est connue déjà parce que beaucoup d'activités touristiques se font, comme une tyrolienne qui part de cette mairie et qui descend en plein milieu de la place, ou beaucoup d'activités touristiques comme des déambulations ou plein d'autres choses.
2: L'ancienne mairie est le monument aux morts. En 1923, une nouvelle mairie est inaugurée à proximité de la gare, dans une zone encore très peu urbanisée, ainsi que le monument aux morts irrigué en la mémoire des victimes de la guerre de 1914-1918.
1: Étape 3, le presbytère. Alors du coup, on se trouve devant le presbytère du Vieux Chambon. C'est un bâtiment traditionnel, petit, qui ressemble un peu à une grange, en pierre de taille. Alors ce bâtiment, du coup, en pierre, a une porte cochère verte, un toit en lauze. Et c'est un bâtiment qui ressemble très beaucoup à de vieux bâtiments construits comme des granges ou des vieilles bâtisses. Alors ce bâtiment, du coup, c'était, je crois bien, un lieu du coup qui était présent pendant la Seconde Guerre mondiale, mais surtout un lieu où il y avait pas loin le pasteur.
0: Le Vieux Chambon est le presbytère protestant. La construction de la gare au milieu des champs a modifié la physionomie du village qui était à l'origine installé en bordure du Lignon, autour de l'église et du presbytère. Pendant la guerre, le pasteur Trocmé et son épouse Madja y reçoivent de nombreux réfugiés qu'ils placent dans des pensions et des fermes du village et des environs.
2: Bonjour Gilles, peux-tu te présenter en quelques mots ?
3: Je suis donc Gilles Russier, je suis né au Chambon-Soignon, enfin à Saint-Avelle. Donc je connais bien le plateau et je connais bien son histoire. Pour en être inspiré, savoir un petit peu ce qui s'est passé sur ce plateau.
1: Alors du coup aujourd'hui on va vous interviewer sur le projet qu'on fait depuis quand même quelques temps. Alors c'est le projet du coup, sur la Seconde Guerre mondiale et sur les enfants juifs cachés.
3: Si je peux y répondre.
1: Alors, que connaissez-vous déjà de l'histoire du Chambon à propos des enfants cachés pendant la Deuxième Guerre mondiale ?
3: Eh bien, donc, ce village était sous l'égide du pasteur Trocmé, avec sa femme, Magna, et il était avec son assistant, Édouard Taïs. Et c'est eux qui protégeaient cette population. Donc, tout le monde, toute la population a pu se mettre en lien avec eux, et ils ont œuvré pour protéger et éviter les déportations de tous ces enfants. Voilà, ils ont fait avec leur cœur.
1: À votre avis, du coup, est-ce que les personnes qui ont hébergé des jeunes s'en vantaient du coup à l'époque ou et aujourd'hui aussi encore ?
3: Absolument pas. C'est quelque chose qui est resté caché. Ils n'aiment pas quand on en parle. Et ceux qui ont vraiment œuvré, ils sont dans le silence total.
1: Et pourquoi du coup ils s'en vantaient pas plus approfondi ?
3: Parce que c'est leur cœur qui a fait. Voilà, ils n'ont pas besoin de qu'on les mette sur un podium, ces gens-là. Ils ont fait ça parce qu'ils avaient besoin de le faire. Ils ont fait comme ils auraient fait pour leurs propres enfants, sans se poser de questions. Je pense que ceux qui ont été vraiment touchés, ils n'aiment pas trop le lieu de mémoire. Moi, j'ai mes voisins qui n'ont jamais mis un pied au lieu de mémoire, par exemple, parce que ça leur rappelle trop de choses. Et que se gargariser de ce qui s'est passé, quelque part, ça leur fait mal. Parce qu'en fait, on n'a pas apporté haut en couleur ce qu'on l'a fait, point. Ils l'ont fait, parce que j'y étais pas. Voilà, tout simplement. On a beaucoup parlé de tous ces enfants qui ont été protégés, mais on parlait peu des enfants qui étaient cachés. Notamment, là, il y a le film qui est sorti où ils ont vécu 754 jours dans un petit appartement de 13 mètres carrés à Paris, sur les toits de Paris, un couple avec leur enfant. Et ils étaient cachés, il fallait pas faire de bruit, il fallait pas faire ci, pas faire ça. C'était donc au Chambon-Soulignon, et bien en fait ces enfants, ils ont vécu comme tous les enfants. Ils étaient, ils avaient des faux papiers, ils avaient des faux papiers pour leur ravitaillement. Ils ont vécu cachés sans vraiment être cachés, contrairement à ceux qui ont vraiment dû se cacher eux.
1: Et vous pensez que la vie que les jeunes la plus dure qu'ils ont eue, c'était plutôt ici dans des territoires assez rudes, par exemple l'hiver? Ou là-bas, dans les grandes villes, où c'était vraiment pas un bruit?
3: Je pense que dans les grandes villes, ça devait être beaucoup, beaucoup plus difficile. Parce qu'ici, à la campagne, ils ne se posaient pas les questions, je pense, les enfants. Ils étaient au milieu de tous les autres enfants. Ils savaient bien que quand il y avait une descente ou quoi que ce soit, mais ils étaient vraiment à la montagne. Les enfants de la montagne, ça portait bien le nom. Et donc, le pays à rude, je ne pense pas qu'ils s'en soucient vraiment, quoi, avec leurs culottes courtes.
1: Ben, merci beaucoup, du coup, d'avoir répondu à nos questions. Et...
3: avec plaisir, si j'ai pu apporter un petit soutien à votre sujet, c'est avec plaisir.
1: Merci. Étape 4, la place de la Fontaine. Abreuve-toi, passant, cette onde est salutaire. Elle vient des sommets du mystère des bois. Tu sentiras passer dans le verre où tu bois l'allégresse des eaux qui chantent sous la terre. Août 1912, Saint-Étienne. Alors, c'est une plaque avec un poème, je pense, qui est mis sur cette église pour un peu dire la, comme cette eau qui est pure un peu, qui vient d'une source, qui est, c'est pas de, la, de l'eau sale, qui est vraiment pour tout le monde, quoi.
4: Ah, mais moi, j'étais pas ici à la Seconde Guerre mondiale. Hein. Donc, la rafobot du jeunesse, parce qu'ils ont caché, mes beaux-parents cachaient des juifs, ils les faisaient partir dans les bois quand il y avait, ils sentaient que ça allait chauffer. Voilà, mais moi, je n'étais pas spécialement au Chambon. Et puis, j'étais tout juste née. Et j'avais monté à une ferme-école, ça je sais. Donc il y avait une ferme, et puis les deux fermes maintenant, elles avaient monté à ferme-école pour éviter que les jeunes partent à la guerre sûrement. Donc ils aidaient à faucher, à faner, à faire ce que les paysans font. Hein. Oui, et ça s'appelait la ferme-école, c'était dirigé par le secours suisse. C'était monsieur et madame Bonny. Il y a même encore des gens, des personnes âgées qui viennent et disent « On était au bois du Genest, on vient vous voir. » Je dis « Mais qu'est-ce que c'est que ça ? Tout le monde vient. » L'été, il venait plein de monde qui venait voir où ils avaient été cachés. Puis ça s'estampe, ils partent aussi. Donc, voilà.
1: Étape 5, le carrefour. On se situe au centre du Chambon, du coup au carrefour des hôtels. Et bah, déjà ici, forcément, il y a des hôtels, mais des hôtels en pierre ou surtout des hôtels rénovés. Parce que ici, j'en compte 3 ou 4, donc c'est quand même beaucoup. Et ici, c'est un carrefour qui maintenant accueille beaucoup de magasins ou de restaurants, etc. Ici, en fait, il y a un hôtel du coup qui s'appelle maintenant Central Hôtel, qui date de très très longtemps, donc qui était là présent pendant la guerre et qui a sûrement réfugié des juifs. Je ne suis pas non plus. Très au courant. Alors, les carrefours des hôtels. De nombreux hôtels sont construits dans le bourg au cours des années 1920-1930. Cet essor modifie profondément la physionomie du Chambon. Le cœur du village se déplace du temple aux abords de la gare et de la mairie, au-delà des rives du Lignon. Les vacances d'été durent 4 mois à l'époque. Pendant la guerre, ces infrastructures hôtelières facilitent la venue de nombreux réfugiés munis de faux papiers.
5: On est au Chambon et on va interviewer le libraire de la librairie du Sabot.
6: Moi, c'est Victor Cachard. Merci pour l'interrogation.
5: Quel est votre rapport à l'histoire du Chambon-sur-Lignon ?
6: J'ai toujours vécu au Chambon. Mes parents, mes grands-parents ont toujours été des habitants du Chambon. Et donc, pour cette raison-là, mes grands-parents ont connu la Seconde Guerre mondiale et ont été amenés à côtoyer des enfants ou même des adultes hein, qui étaient persécutés et donc sauvés, réfugiés par les enfants du Chambon. Mon arrière-grand-père, par exemple, faisait partie d'une ferme-école où il faisait des faux papiers pour les enfants dans le grenier.
1: Donnez-nous quelques dates clés au sujet de la tradition d'accueil d'enfants pendant la guerre.
6: Il n'y a pas une date, il y a plusieurs dates. 43 était une période d'apogée. Ce n'est pas le début, c'est le climax, c'est le moment où véritablement il y a eu les tensions les plus fortes, tant au niveau du mouvement de protection des enfants, qui était vraiment le moment où il y a eu le plus d'enfants cachés, et qui, de fait, était le moment où il y a eu une répression qui a commencé à se mettre en place de manière assez sévère, et où on commençait à se mettre en place des mouvements un petit peu plus armés de type maquisard. C'est 43, et ensuite il y a toute la période de libération à la fin de la guerre.
0: Est-ce que le Chambon était le seul endroit refuge ?
6: Par rapport au plateau en général ou à toute la France ?
0: Au
6: plateau en général, absolument pas. Et d'ailleurs, le Chambon étant central, c'était justement pas au Chambon où il fallait cacher les jeunes ou les persécuter. Il y avait au Vastre, il y avait à Tence, il y avait à Devecé, aussi du côté de l'Ardèche. Donc le Chambon n'est pas central, il est plutôt partie prenante de la résistance, mais c'est important de bien souligner qu'il y a eu d'autres territoires.
0: Que saviez-vous de particulier des gens qui ont caché des enfants pendant la guerre ?
6: Alors c'est une question très difficile parce que il y avait une multiplicité de gens. D'un point de vue sociologique, la composition est très complexe parce qu'il y avait tant des paysans qui ne savaient pas vraiment quel danger ils prenaient. Ils ne savaient pas véritablement ce qu'ils risquaient si on venait à les débusquer. Si la milice française ou la Gestapo venait à voir qu'il y avait volontairement caché des enfants ou des personnes en raison de leur persécution politique, étant donné qu'ils étaient considérés comme criminels, ils risquaient tout simplement l'exécution sommaire. La grande question, c'est à quel point ils avaient conscience des risques qu'ils prenaient. C'est une bonne question. Donc il y avait beaucoup de petites gens, des paysans, quelques commerçants, mais les gens qui cachaient par une espèce de naïveté philanthropique, pour dire finalement, oui, il y a des gens qui crèvent la faim, il y a des gens qui sont mis au rebut de la société, qui sont criminalisés pour des raisons raciales, des raisons politiques. Et donc, il y avait un geste d'accueil spontané à peu près chez toutes les catégories de population. Hein. Pour tirer un peu une leçon plus générale et philosophique de l'histoire, c'est que le passé regorge des mêmes complexités que le présent.
1: Eh bien, je pense que ça va être tout. Donc, merci beaucoup d'avoir répondu à nos questions.
2: Lettre de Jaco à sa famille. Monsieur Dreyfus, 64 rue Anatole France, Villeurbanne, Rhône. Jeudi 23 septembre. Cher papa, je m'amuse bien. J'ai reçu mes sandales. J'espère que tu es en bonne santé. Je t'embrasse bien fort, Jaco.
1: Lettre de Michel à ses parents. Monsieur et Madame Dreyfus, 64 rue Anatole France, Lyon, Villeurbanne, Rhône. Le Chambon-sur-Lignon, 9 septembre 1943. Chers parents, j'ai reçu vos deux lettres qui m'ont fait bien plaisir. Jaco attend toujours avec impatience la réponse de Fanny. Je suis en train de lire « L'homme à l'oreille cassée ». C'est très amusant. J'ai fini de lire le tome 2 de « Sans famille ». Au Chambon, les gens disent qu'il va neiger dans une semaine. On pourra faire de la luge comme ça. Est-ce qu'Annette est bien gentille ? De quelle couleur sont ses cheveux ? Et ses yeux ? On est en train de réparer les routes depuis 2 jours. Hier, nous avons fait brûler les mauvaises herbes. Nous nous amusons bien. Est-ce qu'Annette est en bonne santé ? Je vous embrasse très fort. Michel.
0: Lettre de Michel à sa famille. Le 27 décembre 1942. Chers parents chéris, je me trouve très bien ici. Le Père Noël est passé 2 fois. Il nous a apporté une pomme, un papier contenant 3 cartes postales qui représentent Petit 1, le Chambon-sur-Lignon, les bois sous la neige. Petit 2, le Chambon-sur-Lignon, route de Sainte-Agrève en hiver. Petit 3, un bouquet de fleurs. Un sac de petits jouets, c'était écrit dessus pour Jacques et Michel, sans se battre. Avant-hier, nous avons été à un arbre de Noël. Il y avait des centaines de bougies. Le pasteur nous a fait dire merci à Dieu pour les bougies, pour les pommes, les noix de l'arbre de Noël. Il arrivait presque jusqu'au plafond. Et pour ne pas être sous les bombardements, il nous a raconté l'histoire de la naissance de Jésus. Les éclaireuses ont chanté. On mange toujours aussi bien. Le pain est blanc. Il n'y a pas de neige. J'embrasse toute la famille. Michel.
7: Lettre de Jaco à sa famille. Monsieur Dreyfus, 64 rue Anatole France, Villeurbanne, Rhône. Mardi 27 juillet. Mes chers parents, je m'amuse bien, je mange bien et je dors bien. J'espère que vous êtes en bonne santé. Je suis en bonne santé. Je vous embrasse bien fort, Jaco.
1: Famille Dreyfus, 52, avenue Trachot, Asnières, Seine, 27. Lettre de Michel à la famille Dreyfus. Sur cette lettre, nous observons un dessin d'enfant d'un ange bleu qui protège la maison Dreyfus. Descendez tous à Richelieu, la station de l'élite. Chers tous, bonne et heureuse année, Michel.
0: L'enquête, le reportage est fini. Nous fermons les pages des livres et de nos documents d'archives. Nous ne verrons plus les lieux du quotidien comme avant. Maintenant, nous savons qu'ils ont été les témoins d'une période sombre de l'histoire, durant laquelle des enfants, de tout âge et de toute confession, ont été contraints de se cacher pour survivre. Malgré cela, les témoignages de leur vie quotidienne nous montrent des enfants aux préoccupations très proches des nôtres.
7: Tout d'abord, nous tenons à vous remercier pour votre écoute. Merci d'avoir suivi notre podcast et de vous être intéressé à notre documentaire sonore élaboré pendant l'année scolaire. Ce podcast n'aurait jamais existé sans l'aide de différentes personnes. Un grand merci à toutes les personnes qui ont rendu possible la réalisation de ce projet.
1: Merci au lieu de mémoire et en particulier à Mazarine Maisoni qui nous a accueillis et fourni des documents d'archives.
7: Merci à Florian Revol de l'association La Calligramme pour nous avoir accompagnés dans le projet.
0: Merci aux archives départementales de Haute-Loire qui nous ont autorisé à utiliser le fonds famille de Dreyfus.
7: Merci au principal du collège, Julien Ugéry, qui a permis la réalisation du projet.
1: Merci à la direction académique à l'action culturelle de Clermont-Ferrand qui nous a soutenus financièrement pour la réalisation de l'atelier.
8: Un documentaire sonore réalisé par
0: Océane,
1: Baptiste,
0: Lilou.

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15: Donc, bonjour. Nous venons aujourd'hui pour une semaine banalisée avec la caravane des médias. Donc, nous sommes en seconde pro agroéquipement au lycée agricole de Bonnefonds. Et donc, on va interviewer un maraîcher et un paysan meunier boulanger. Et donc, après, on va.
16: Oui. Bon, alors là, nous quittons le lycée Bonnefonds, on est dans le bus et on part pour Vieille-Brioude voir un couple de maraîchers.
17: Alors là, nous sommes à l'extérieur. C'est un ciel très sombre, sans nuages, qui est un temps humide. Il y a un peu de vent. Le temps est très, très, très sombre. Je vois des arbres, beaucoup de végétation, de l'eau, des villages au loin. Après, à l'intérieur de la serre, c'est un temps très humide et qui est très chaud. D'où vient votre passion ?
18: D'où vient ? Alors là, c'est. Bon, je dirais plutôt c'était la passion. Moi, je l'ai eue en travaillant. C'est-à-dire, c'était pas quelque chose que j'avais prévu. C'était pas un métier que je m'étais dit que je ferais dans. Voilà, quand je faisais mes études de comptabilité, j'avais absolument pas d'idée qu'un jour je vais devenir maraîchère. Et au fur et à mesure, bah, pendant 2 ans, j'étais là à travailler un petit peu. Et puis, bah. J'ai découvert le métier qui m'a beaucoup plu. L'idée qu'il y a derrière, c'est malgré tout quelque chose qui est assez important pour aujourd'hui. On parle beaucoup, tous les enjeux, que ce soit climatique ou autre, bah, ça reste quand même un choix. C'est un peu d'être militant à une autre manière. On n'est pas forcément dans la rue, mais on essaie de faire quand même à la hauteur de nos moyens, on va dire. Donc ce métier-là, bah, j'ai aimé en le faisant, on va dire. Je l'ai découvert et aimé en le faisant, tout simplement.
17: Alors nous avons changé d'endroit, nous sommes en dessous Vieille-Brioude, à côté des serres. Shoshana nous explique comment fonctionne son exploitation. Nous sommes à côté d'un pont. On voit des ruches. Nous sommes à l'abri du vent, en plein milieu de la nature.
18: Je voulais aussi poser une autre question. Est-ce que vous aurez une idée pour un hectare de surface, par exemple, qu'est-ce qu'on peut produire en légumes ? Non, aucune idée ?
19: Surtout que ça doit être en tonnes, non, la réponse ?
18: Oui, c'est en tonnes, bah, à peu près. Quoi. Qu'est-ce qu'on peut produire sur un hectare en tonnage ?
20: 5 ou 6.
18: Et bah, pour l'année dernière, on était à peu près 15 tonnes sur un hectare. Donc l'idée reçue que sur une petite surface on ne peut pas produire à manger, c'est quand même pas tout à fait ça. Parce que 15 tonnes, on parle une année où il y a eu de la sécheresse et qu'on a eu 4 parcelles qu'on est en train d'équiper des réserves souples pour stocker d'eau. On n'a pas eu d'eau, donc il n'y a pas eu de culture pendant au moins 4-5 mois. Donc ça impacte pas mal. C'est-à-dire que ça aurait pu être plus, 17-18 tonnes de légumes.
17: Vivez-vous bien de ce métier ?
18: Bien. Après, je ne peux pas dire qu'il n'y a pas des moments difficiles. C'est forcément, il y a surtout, nous on a fait le choix de travailler en couple, donc ça rajoute quand même une autre toute petite difficulté. Mais et aussi, il y a le charme aussi, parce que voilà, on est deux à avoir la même passion et pouvoir avancer ensemble. Mais je le vis bien, oui. Après, très honnêtement, il y a des moments très très difficiles, comme chaque agriculteur, agricultrice peut le savoir. Ça reste des métiers difficiles et... Donc voilà. Il y a eu l'entreprise individuelle Passation GAEC, les deux chiffres d'affaires, parce que tout à l'heure vous m'avez demandé, on est sur une chiffre d'affaires à peu près 45 000 euros qui peut être changé, qui devrait être évolué. C'est ça, voilà, pour cette année par exemple on a visé autour de 50-55 si on arrive. Et quatrième année, on est au 60-65. Après, ça ne veut pas dire 45 000 euros, c'est ce qu'on se paye. Ça, je ne sais pas si vous avez des petites idées de comptabilité. Il y a chiffre d'affaires, après on a nos charges. En maraîchage, on considère qu'on est 50% de charges. Selon comment on est endetté aussi, on peut être 50-55% de charges. Donc, en gros, les autres 50 ou 45 qui nous restent, avec ça, il faut qu'on se paye, nous deux, et puis on paye nos emprunts.
17: Bon, mais merci bien pour cette intervention et cette belle visite.
18: Je vous en prie, au plaisir.

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0: Picasso. Ça vous dit quelque chose, n'est-ce pas? Dali aussi, j'imagine. Et peut-être même Lorca ou Buñuel, de grands artistes et intellectuels espagnols du début du XXe siècle. Mais alors, seriez-vous capable de nommer des figures féminines espagnoles qui auraient, elles aussi, marqué cette même période? Non? Bizarrement, ça ne m'étonne pas plus que ça. Et pourtant, elles ont bel et bien existé. Laissez-moi donc vous raconter l'histoire de la Residencia de Señoritas, traduisible en français par la Résidence des Demoiselles, qui, de 1915 à 1936, a accueilli de très nombreuses femmes pour leur donner une éducation universitaire. Fondée par l'impétueuse Maria de Maeztu, cette école a réuni sur 20 ans de nombreuses étudiantes, toutes plus audacieuses les unes que les autres, à une période où l'éducation approfondie du genre féminin était bien rare, voire même inexistante. Elles sont tellement nombreuses à y avoir étudié ou à y être allées pour assister à des conférences ou des réunions féministes que j'ai décidé de vous parler de quatre d'entre elles. Il s'agit de Victoria Kent, Juana Moreno Sosa, Clara Campoamor et Josefina Carabias.
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1: 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On est venus en France. Au lieu de trouver ce travail, c'est plutôt des flics qu'on a trouvés.

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0: Mesdames et messieurs, Stanislas Carbon.
1: J'aimais énormément mon grand-père. C'était quelqu'un de passionnant. Il connaissait par cœur l'histoire d'Arménie. Je le surnommais Atabaï. Je porte sur moi le livre qu'il a écrit, un livre sur ma famille qui raconte l'histoire des grandes familles arméniennes.

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2: Cette semaine, dans les autres voix de la presse, on reçoit Daniel de Chéri Bibi. Salut Daniel.
3: Salut.
2: Alors Daniel, Chéri Bibi, là il y a le numéro 15 qui vient de paraître, hein, sous-titré « Héros du wokisme classe ». Pour commencer, pour les auditeurs et les auditrices, si tu peux nous résumer un petit peu la vie de Chéri Bibi, parce que c'est pas un journal récent, même si tu en es au numéro 15, c'est un peu la deuxième vie de Chéri Bibi. Chéri Bibi, ça fait déjà un moment qu'on le lit et qu'on le trouve un petit peu dans les fanzinothèques, les infokiosques, les librairies. Est-ce que tu peux du coup nous expliquer un petit peu, partir, pas forcément nous parler de chaque numéro qui est sorti, mais nous raconter un petit peu la vie de Chéri Bibi ?
3: Ce serait très long. J'ai commencé un fanzine en 91. J'étais très jeune. Et puis j'ai bon an mal an, j'ai continué jusqu'en 2006. J'ai fait un dernier numéro en 9-7. Avant, c'était de la photocopie, une maquette faite à la main et tout. Cutter, bombe de colle, etc. Et puis, je voulais un peu passer au degré supérieur, on va dire. Et j'en ai fait pour moi, c'est toujours un fanzine, mais en tout cas, une revue à peu près annuelle depuis donc 2007. Là, c'est le 15e numéro. À partir du numéro 1 en 2007, quoi. Donc en fait, il y a eu une quinzaine de numéros avant et voilà.
2: Alors moi, j'ai très très peu connu les précédents numéros. Hein. En effet, hein, je connais plutôt justement cette série là avec le 15e qui vient de sortir. Les premiers numéros, ils étaient aussi épais. C'était un peu la même ligne éditoriale, la même présentation. Y a des choses qui ont changé entre les deux périodes?
3: Ouais, il n'y avait pas vraiment de ligne éditoriale. Hein. C'était beaucoup plus foutraque, on va dire. Et puis, il y avait chaque numéro avait des pliages différents. Enfin, je tirais à 300 ou 400 exemplaires. Donc, ça me permettait de faire des pliages très, très ludiques. Vraiment assez fêlés, même pour certains, parce qu'après, il fallait plier les 400 exemplaires. Donc, c'était quand même du boulot. Il y a toujours de la musique, du cinéma, de la littérature, mais il n'y a pas vraiment... J'ai réfléchi plus tard, quand j'ai préparé la nouvelle formule, à faire une ligne éditoriale plus construite, quoi. Donc, en gros, sur la culture populaire, donc cinéma, musique, littérature, de temps en temps, sport, théâtre, voilà, en gros, avec toujours une certaine conscience de classe, on va dire.
2: Oui, c'est ce qu'on retrouve en effet dans les derniers numéros, enfin les numéros que moi j'ai lus. Quand tu parles justement de fanzine, revue culturelle, tu tiens quand même encore à ce terme de fanzine. Ça représente quoi pour toi le terme de fanzine?
3: Pour moi d'abord, l'étymologie, hein, c'est Fanatic Magazine, donc zine de magazine de fans, quoi. Et moi je revendique tout à fait, puisque je parle des choses qui me plaisent, qui m'intéressent, et puis que j'interroge des gens... qui pour beaucoup, dont j'admire le travail. Et puis surtout, c'est intéressant quand tu remontes à la base, c'est

0: dès le 19e siècle, avec des trucs comme le père Pénard et tout, qui se faisait hors des futurs manias de la presse, on va dire. En gros, c'est voilà, c'est une presse qui est faite à la main, sans s'occuper trop des impératifs économiques ou de rentabilité, ou juste avec l'envie de parler généralement de choses qu'on ne retrouve pas ailleurs, quoi. C'est évident, si tous les sujets que je traitais étaient déjà traités dans d'autres magazines, je pense que je me serais contenté de rester lecteur. Enfin, j'en sais rien, mais ça comble la manque, quoi.
1: Et tu dis donc que c'est une presse de fanatiques, tu te considères donc comme un fanatique culturel, mais comme tu dis justement, c'est que tu traites des sujets qui n'ont pas été abordés ailleurs. Et en gros, comment est-ce que tu sélectionnes alors tes sujets, tes thématiques, tes articles? Parce qu'en effet, ça fourmille, c'est souvent assez long. Tu parles musique, tu parles littérature, tu parles cinéma, mais. Quand on découvre le nouveau numéro de Chiribibi, et d'ailleurs je connais beaucoup de personnes qui l'attendent à chaque fois avec impatience, on sait qu'on va rentrer dans un univers particulier, l'univers de Chiribibi. Est-ce que tu pourrais un peu nous le décrire justement, cette spécificité d'approche?
0: C'est marrant parce que là j'étais au stand du syndicat de la presse Papaye, donc au village des médias indépendants à la fête de l'UMA ce week-end. Et mes collègues avaient beaucoup plus de facilité à expliquer leurs différents journaux que moi. Disons que je m'adresse à la curiosité des lecteurs et des lectrices, puisque moi, mon canard, il est alimenté par ma curiosité à moi. Donc, c'est difficile de conseiller un numéro. Par exemple, là, j'avais les trois derniers numéros, et les gens me disaient: Ah bon? Je dis: Bah écoutez, feuilletez-les, puis voyez, moi, je connais pas vos centres d'intérêt, donc vous allez voir. Mais c'est sûr que par rapport à on va dire, des magazines culturels, si on parle de la presse culturelle spécifiquement, qui mettent une tête d'affiche, un nom connu et tout en couverture, moi, je fais pas du tout ça comme ça. Donc, ça en appelle à la curiosité des gens. Donc, s'ils sont curieux, bah, ils vont trouver leur son intérêt. S'ils sont pas curieux, bah, ils passent leur chemin, quoi. Et puis, tant pis. Non, vraiment, il y a des sujets qui m'interrogent, ou des rencontres qui se font. Et donc, il y a beaucoup d'interviews où il s'agit pas forcément de parler, je sais pas, moi, pour un musicien, de son dernier album, pas spécifiquement, mais plutôt de son parcours. Voilà quoi, et toujours relié au contexte social de production, quoi.
1: J'allais dire au contexte social, au contexte économique, au contexte écologique, parce que en effet, dans les articles hein, qui sont longs, mais qui fourmillent de détails et de références. Hein, moi, entre guillemets, quand je présente Chiribibi hein, sur les stands qu'on tient avec les autres voix de la presse, je le présente vraiment comme une revue culturelle, quand même très pointue, où on rentre vraiment dans les détails. Et quand je lis Chiribibi, j'ai toujours une feuille à côté de moi avec un stylo pour noter les références. Mais alors, c'est impressionnant parce qu'il y en a très très peu que j'arrive vraiment à retrouver. Il me faudrait peut-être que je sois à côté d'un grand centre d'archives. C'est une culture quand même générale qui est assez pointue, alors qu'on se retrouve pourtant pas tout le temps, on y reviendra après, mais avec des thématiques ou des choix culturels. On va parler beaucoup de ska, de reggae par exemple, et on a l'impression qu'on connaît cet univers-là. Mais non, à chaque fois, tu nous amènes entre guillemets dans les petites ruelles, tu nous amènes dans les à côté de ces musiques-là, justement en mettant autant en avant les personnes que tu interviews, que les contextes, et souvent les contextes également politiques des albums et de ces personnes.
0: Bah oui, mais après, moi, quand je fais une recherche, par exemple, sur un sujet que j'ai décidé de traiter, je suis d'abord intéressé par le sujet. Donc, c'est en faisant la recherche que moi-même, je découvre, et puis je déroule des fils qui m'amènent à d'autres fils. Là, par exemple, dans le dernier, il y a un dossier sur les prolos dans le space opéra, donc dans la science-fiction qui se passe dans l'espace. Je l'ai appelé space opéraïsme, mais ce qui est drôle, c'est qu'en fait, j'ai d'abord eu le jeu de mots en tête. Donc l'opéraïsme, donc le space opéra, hein, c'est tout ces aventures spatiales qu'il y a dans la science-fiction, qu'elles soient littéraires ou cinématographiques. Et puis l'opéraïsme, c'est un courant autonome italien des années 60, communiste conseilliste, pour résumer. Et je trouvais ça marrant de faire space

0: paupérisme. Et puis du coup, je me suis dit, tiens, bah, on va voir les œuvres qui parlent donc des mangas, des BD, des romans, des films, des séries qui parlent de la classe ouvrière dans l'espace et comment elles en parlent, quoi, évidemment. Est-ce que ça raconte du monde aussi, puisque bon, la science-fiction, là, pour le coup, c'est une extrapolation de ce qui nous arrive à travers l'imaginaire, quoi. Voilà, et puis il se trouve que, par exemple, dans le même numéro, il y a Katie Stewart, qui est une autrice de science-fiction martiniquaise, donc ça faisait sens. On relie un peu les choses comme ça, mais c'est avant tout des rencontres et des sujets. Où évidemment je vais fouiller, mais bon, en vérité, aujourd'hui avec Internet, si on Internet c'est trompeur parce que Internet on croit que tout est accessible, mais en fait, si on sait pas ce qu'on cherche, on trouve rien, quoi, finalement. Ou alors le tout venant. Après, c'est justement moi je peux conseiller des trucs ou dire tiens, intéressez-vous à ça, et après, grâce aux joies du net, c'est assez facile de quand même la plupart du temps de retrouver trace des choses, même si ou chez des bouquinistes pour les bouquins ou voilà, ou chez des disquaires. Moi, souvent ça m'est arrivé de tomber sur un disque chez un disquaire et me dire tiens, j'en ai entendu parler dans un fanzine, bah je vais le choper parce que ça a l'air pas mal, tu vois.
1: Là, tu parles de donc quand tu veux creuser toi, quand tu écris un article, je pense justement. Mais dans le dernier Chiribibi et dans les précédents, c'est également énormément de ce que tu appelles de causeries, de rencontres. On passe par exemple, moi, le premier. Alors là, ben voilà, je suis retombé un peu dans mon adolescence. Je pensais pas que ça tournait encore, mais avec Black Flag, hein, du vrai hardcore, sans accord parental exigé, comme tu le précises.
0: Oui.
1: Et ces causeries, c'est tu vas au concert, tu vas écouter
0: Ah
1: les groupes.
0: oui, bien sûr.
1: Certains, tu les as déjà écoutés. Tu les connais par cœur, tu connais toute leur bibliographie, et du coup, tu arrives à les rencontrer avant, après le concert, et à avoir un temps plus ou moins long, parce qu'on voit que des fois, c'est pas évident d'avoir ce temps long, justement, de rencontre avec les artistes. Mais tu prends ce temps d'aller à la rencontre des artistes et de rentrer dans la discussion, là, de préciser un peu, de rentrer dans les détails.
0: Ouais, c'est ça, bah, c'est une interview, quoi, je dirais, mais c'est, il y a toujours des rencontres, chaque rencontre se fait différemment selon bah, effectivement le temps et le confort dont tu disposes pour la faire. Mais moi, ce qui m'intéresse déjà, c'est de ne pas poser les questions que tout le monde a déjà posées, hein, donc, parce que j'ai ma propre curiosité. Donc, s'il y a un artiste dont je connais beaucoup la carrière, j'ai plutôt envie qu'il me parle de ce que je ne connais pas. Et puis aussi le contexte, là, par exemple, dans le dernier, il y a quatre interviews. De reggae, mais qui n'ont pas été faits au même moment, mais que j'ai voulu mettre ensemble parce qu'il y a Alpheus, qui est un anglo-jamaïcain, donc lui d'une bonne cinquantaine d'années, dont les parents sont arrivés adolescents, qui est né en Angleterre. Donc c'est les parents qui sont arrivés en Angleterre de Jamaïque. Il y a Denis Bovell qui est arrivé, lui, adolescent avec ses parents de la Barbade en Angleterre, donc qui a fait. Notamment le bassiste d'El-Kaji, qui a fait Matumbi, enfin, qui est un des rouages du reggae en Angleterre. Il y a les Cimarrons, qui est un groupe quand même qui est un peu précurseur du reggae anglais, même carrément précurseur, qui eux sont arrivés adolescents de Jamaïque en Angleterre et qui ont monté à la fin des années 60 un groupe. Et il y a les Pioneers, qui eux étaient Jamaïcains, avaient déjà le succès en Jamaïque, ont fait une tournée en Angleterre et ont décidé de s'y installer. Donc, par rapport, on va parler musique, mais on va aussi parler de l'immigration caribéenne en Angleterre, des conditions d'immigration. Donc, ils parlent du fait que les flics harcelaient les sous-systèmes, etc. Voilà, du racisme, des conditions de vie. Voilà, donc c'est assez lié, toutes ces choses-là.
1: C'est assez lié, puis surtout, c'est qu'on se retrouve justement dans des contextes très précis, des contextes politiques, économiques, raciaux, comme tu expliques également, à travers ces interviews. J'appuie un petit peu, j'insiste, parce que je trouve que vraiment, moi, c'est ce que j'apprécie énormément là, dans ces longues interviews, c'est qu'on n'est pas uniquement en train de parler du dernier album, de comment il a été mixé, de combien
0: Oui,
1: il
0: c'est
1: a
0: ça.
1: des choses comme ça, c'est que non, on va plus profond, on rentre presque dans l'intimité, l'histoire personnelle également des musiciens.
0: Oui, bah souvent je leur pose quand même des questions sur leur background familial, tu vois, qu'est-ce qu'ils faisaient leurs parents. Enfin, c'est pas systématique, hein, ça dépend encore une fois de la qualité de la rencontre. S'ils bossent à côté, parce qu'il y a aussi beaucoup de musiciens, on oublie des fois que, par exemple, les Outcasts, là, il y a le groupe Punk The Outcasts de Belfast, eux, ils ont toujours continué à bosser à côté, ils n'ont jamais vécu de leur musique. Et ben, je trouve ça, c'est intéressant d'en parler. Et puis, et là, pour le coup, ils parlent de ce que c'était d'être un punk à Belfast en 77. C'était quand même une autre tambouille que de l'être à Londres à la même époque, évidemment, avec les troubles. Donc toujours ça, et ils expliquent comment finalement, à travers le punk, il y a des protestants et des catholiques qui se sont rencontrés, et que c'est quand même des choses qui ont participé aussi au processus de paix finalement, quoi. Donc voilà, c'est alors que quand on va parler du processus de paix nord-irlandais, on va pas forcément parler du punk, alors que bah il a eu son importance. Et ça, c'est à travers les témoignages de gens qui ont vécu cette période et c'est précieux, quoi. Tu vois, parce que c'est pas des gens qu'on interviewe tous les 4 matins. Et puis aussi, les interviews, elles sont, moi, je les coupe pas trop, tu vois. J'enlève quelques répétitions et tout, mais je les laisse un peu au fil. Du coup, ça donne un peu de la chaleur, et je pense que même si on n'apprécie pas forcément le style de musique ou qu'on n'a pas vu tel film, etc., on peut tout à fait apprécier l'interview, parce que voilà, c'est une rencontre, c'est toujours assez sympa qu'il y ait des gens qui racontent. Et puis on rigole aussi beaucoup dans l'interview, hein. Souvent il y a des blagues et tout, c'est normal. Donc c'est assez vivant, quoi. Moi, c'est le but, c'est que ça reste vivant. Donc si l'interview, elle doit faire 10 pages, eh ben, elle fait 10 pages, en comptant les illustrations, évidemment. Elle fait 10 pages, et je m'arrange aussi avec la mise en page pour que ce soit pas. Que ça fasse pas espèce de truc imbitable, genre bottin téléphonique, quoi. Personne ne sait ce que c'est qu'un bottin téléphonique aujourd'hui, mais.

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2: Et donc dans les différentes causeries, il y en a une aussi moi qui m'a fait rentrer dans un univers que je connais un petit peu mais sans être vraiment un passionné, un fan. C'est l'interview du chanteur de Bad Manners, chanteur oui. D'ailleurs qui se retrouve sur la couverture hein, du numéro là, avec une il tire une oui, longue oui. Langue. Ça a l'air d'être un petit peu son truc là, de se tirer cette langue là. On avait presque l'impression de voir les musiciens de Kiss là, mais non. Bad Manners.
3: Oui, on en parle dans l'interview d'ailleurs.
2: Et c'est un peu la même chose. On rentre autant dans l'univers musical du ska entre guillemets, on va dire que également d'une époque avec le mouvement des skinheads et autres.
3: Oui, bah c'est toujours ça. Tu rencontres des gens qui sont contemporains puisqu'ils continuent toujours d'être actifs aujourd'hui, donc ils sont pas, c'est pas des reliques du passé, ils continuent toujours à faire des choses, mais ils ont vécu des périodes, et moi je suis curieux de ces périodes, et puis bon, faut pas déconner quand même, tu vois, le système a pas trop changé depuis un siècle, voilà, donc les problématiques sont toujours actuelles, quoi. Tu parles des violences policières, c'est toujours actuel. Tu parles du racisme, c'est toujours actuel. Du capitalisme, c'est toujours actuel. Des luttes, de la lutte de classe, c'est toujours actuel. Donc, et puis aussi du bonheur de faire de la musique, faire des films, écrire. Enfin, voilà, quoi. C'est aussi le côté artisanal, si tu veux, moi ça m'intéresse beaucoup de voir comment les choses sont faites, pourquoi elles ont été faites, dans quel contexte elles sont faites, et la portée que ça a eu, quoi. Donc et puis encore une fois, j'interviewe des gens parce que j'ai l'occasion de les rencontrer. Des fois c'est un hasard, des fois je leur cours après, mais la plupart du temps ça va comme ça vient, et puis le courant il passe plus ou moins selon les interviews, mais bon, en général il passe assez bien. Après il y a d'autres articles sur des choses que j'ai envie de traiter parce que encore une fois ça m'interroge là. Il y a quand même un gros dossier sur toute une série de romans publiés en Israël dans les années 60 qui décrivaient des sévices nazis dans les camps, enfin, dans les stalags, dans les camps de prisonniers, parce qu'ils n'osaient pas parler encore des camps de concentration. Et ça m'a interrogé comment ce genre de bouquin pouvait être publié en Israël. Donc j'ai mené une petite enquête qui m'a quand même pris pas mal de temps. Et voilà, et donc à travers la culture, à travers un objet culturel, on tombe sur la grande histoire, sur la politique en sens général. Bien sûr, je fais des trucs un peu pointus, etc. Mais ça reste, je pense que ça reste assez lisible. On vient d'avoir fait bac plus 12 pour lire chez lui, quoi.
2: Donc, comme tu dis, c'est très lisible, ça reste lisible, accessible, et en même temps, justement, ça pique notre curiosité. Je disais, on sort d'une lecture, on n'a qu'une envie, c'est de rechercher soit les albums, les artistes, les films, les livres dont tu parles. Entre autres, moi, par exemple, à la lecture, je me suis dit, tiens, Lizzie Borden, causerie avec Lizzie Borden, donc une réalisatrice que tu as rencontrée également. Là, c'est pareil, on rentre aussi dans un univers assez particulier, le monde du cinéma. Mais on n'est pas dans les blockbusters américains là.
3: Ah ouais, non, ça, non, pas du tout. Avec elle, non. Non, non, elle a fait deux films. Enfin, il y a un qui s'appelle Born in Flame en 83 que moi j'avais vu, que j'avais découvert en 2011 dans le cadre d'un autre dossier pour Xiaomi sur l'autodéfense féminine. Et qui est un super film là. D'ailleurs, il a été projeté la semaine dernière à l'Étrange Festival à Paris. Et il est projeté au Pink Screen Festival en fin octobre à Bruxelles, au Cinéma Nova à Bruxelles. Donc voilà, il ressort un peu, et tant mieux. Il avait été projeté au Festival du film de femmes de Créteil plusieurs fois. Et elle a fait un autre film aussi, Working Girls, sur le quotidien de prostituées new-yorkaises. Et donc, la rencontrer, ça a été super, parce que moi, ça fait super longtemps que j'adorais ce film-là. Et voilà, et donc la discussion était très intéressante, et elle partait dans beaucoup plus de directions. Alors, quand tu lis l'interview, elle fait comme c'est la plus longue du numéro, elle fait 15 pages, c'est sûr que je ne peux pas faire comme si je n'avais pas vu le film. Enfin, il y a aussi des questions qui sont spécifiques et que les personnes qui ont vu le film, ça fera beaucoup plus sens que celles qui n'ont pas vu, qui est pourtant la majorité des personnes, vu que ce n'est pas un film très visible. Mais ça vaut le coup. Et puis après, on peut aussi rechercher les choses. Encore une fois, moi, je n'ai pas inventé tous les trucs dont je parle. Donc, c'est bien que ça se trouve et que ça peut se... Moi, j'essaye d'être un peu prescripteur. Je pense qu'on fait quand même... moi, je fais ça pour partager les choses que j'ai appréciées, qui m'ont interrogé, qui m'ont surpris, qui m'ont ému, etc. Donc, le but, c'est que de passer la curiosité, un peu comme quand tu vas voir un film et puis tu sors du film, soit t'en fais rien, t'as eu un moment de plaisir parce que t'as apprécié le film, soit t'en parles à des gens, voilà. Et ou comme quand tu as des disques, soit t'es un collectionneur fou de disques, soit tu commences à les passer en soirée pour en faire profiter les autres ou à faire une émission de radio. Tu vois, c'est ce qui est important, c'est de partager aussi les choses, de pas être juste dans la consommation stérile, quoi.
2: Donc on a parlé musique, on a parlé un petit peu cinéma avec Lizzie Borden. Moi, ça m'a juste donné envie d'aller découvrir ces deux films. J'ai vraiment très très peu de connaissances cinématographiques. Et là, de la rencontrer dans les pages de Chéri Bibi, ça m'a vraiment envie d'aller plus loin et de voir un peu ce qu'elle faisait. On n'a pas parlé BD, tu es aussi un peu fan de BD. Là, donc, du coup, il y a des pages avec Pedro Pico, y Pico Vena.
3: C'est quand l'avant-dernier, Chéri Bibi, en 2025, j'avais interviewé Carlos Azagra, qui est un dessinateur catalan que j'adore. Et donc, il a toujours fait les aventures depuis les années 80. Il est très, très politique. Il fait beaucoup d'illustrations pour le monde ouvrier en Catalogne, et plus généralement dans la péninsule ibérique, comme on dit. Il est très activiste. Et depuis les années 80, dans la presse, l'équivalent de Fluide Glacial, on va dire, en plus politique espagnol en règle générale, il faisait les aventures de Pedro Pico et Pico Vena, donc un punk et un skin, qui ont des trucs très, très rigolos, très satiriques et tout. Et en fait, j'avais demandé l'autorisation de traduire, donc on a refait les typos, etc., en français, quelques planches pour accompagner son interview, et ça lui a plu. Et après, je lui ai demandé si je pouvais, dans le numéro d'après, et puis probablement dans les prochains, mettre quelques aventures, parce qu'il en a fait des dizaines d'albums, donc il y a de quoi faire. C'est des histoires en une ou deux pages, en couleur, en noir et blanc. Donc voilà, j'en ai encore mis deux dans le dernier. Et puis il y a d'autres BD faits par des copains, il y en a une que j'ai scénarisée avec mon pote fanaux locaux, voilà, il y a des chroniques de bouquins, de films, de disques, évidemment. Il y a 148 pages, donc j'ai de quoi en mettre quand même. Hein.
2: Et comme on arrive au terme de l'émission, je vais te demander, à part sur les stands des autres voix de la presse en Alsace, où est-ce qu'on peut trouver Chéri Bibi?
3: Alors maintenant, on est distribué par Serendip. On était chez Macassar, mais je pense que... Vous avez lu dans les infos que Macassar ne se portait pas très bien, qui est un distributeur. Donc, on est distribué par Serendip, donc on peut le commander en librairie. Pas en maison de la presse, en librairie. Et puis, sinon, on continue à faire du dépôt nous-mêmes dans plein de lieux, des disquaires, des magasins de tatouages, des infokiosques, des VPC militantes, tous ceux qui acceptent de le diffuser, quoi. Donc, c'est assez trop. Et puis, on a un site aussi, un blog, chéri.net, où on peut le commander et puis on vous l'envoie par la poste.
2: Ah bah super, voilà, c'est bon, on sait comment se le procurer. Donc si vous n'avez pas l'occasion de nous croiser, eh ben, passez dans les libraires, il faut soutenir et passer si possible chez les libraires indépendants pour soutenir également tout ce qui est de l'indépendance actuellement, hein, pour essayer de les soutenir. On va avoir du mal à tout de suite contrer Bolloré et son empire, mais il faut continuer à soutenir la presse indépendante, les libraires indépendants, c'est vraiment très essentiel, avec également les radios locales associatives. Bah, Daniel, à très bientôt, on se croisera avant le prochain numéro, donc hein, Chéri Bibi, le numéro 15 vient de paraître. À très bientôt, salut Daniel.
3: Merci, ciao.
2: C'était les autres de la presse avec Daniel à l'occasion de la parution du numéro 15 de Chéri Bibi. À la semaine prochaine, d'ici là. On va

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0: Hello, hello, vous êtes dans Risque Nul. Comment ça va ce soir? Bonne année à nos amis iraniens. On a commencé par un morceau pour fêter cette nouvelle année iranienne, jour du printemps. Et nouvel an iranien également. Comment ça va?
1: Ça va. Et toi?
0: Ça va bien, ça va bien. Voilà, en petite thématique du coup, puisqu'on passe un morceau en persan iranien et en Iran, voilà, il y a aussi, on voulait faire un peu une émission liée au renouveau, parce que voilà, le nouvel an iranien c'est souvent lié à ça, au renouveau, on espère des nouvelles choses et puis d'un point de vue social, et puis on espère que ça aille mieux un petit peu dans les luttes aussi. Ça serait un peu l'idée, ça serait un peu notre thématique.

0: engagé à gauche et
1: peut-être engagé aussi à l'occasion. Ouais.
0: Engagé aussi, ouais.
1: Et Destroy.
0: À Destroy Land avec le morceau Checking Street tiré de leur deuxième album. Et voilà, c'est une petite. Je crois qu'il y a le guitariste qui est mort il y a pas longtemps aussi, donc c'était l'occasion aussi de d'honorer ce grand groupe du proto-punk. Vous êtes dans Risque Nul, on a commencé par un petit morceau de garage un petit peu underground iranien et puis on continue avec le MC5. 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

0: On vient d'écouter le MC5. Vous êtes dans Risque Nul. Voilà. Morceau tiré du deuxième album, Back in the USA, donc le MC5. On est sur une thématique, donc engagement politique, un petit peu lutte en tout genre dans les paroles. Et le MC5 était bien orienté à gauche et surtout à l'extrême gauche. Et voilà, ils appellent un peu à la révolution souvent dans leurs concerts. Et ils ont eu pas mal de déboires avec le FBI, etc. Enfin, ils étaient bien engagés. Et puis des problèmes de drogue également aussi. On voulait continuer sur un groupe qui s'appelle...
1: The Pop Group, anglais, pour le coup, de Bristol, il me semble. Ouais, c'est ça. Groupe plutôt de fin 70, début 80, avec, qui a repris ses activités dans les années... 2010,
0: okay.
1: Qui doit sortir des trucs chez Mute maintenant.
0: Ouais.
1: Et qui sont bien aussi, qui sont bien dans le jeu de l'engagement politique, quoi. Et donc là, c'est un morceau qui est extrait de leur deuxième album de 1980 qui s'appelle For How Longer We Tolerate Mass Murders.
0: Ok.
1: Voilà, c'est...
0: Ouais, sur le problème aux États-Unis du coup des tueurs de masse, quoi.
1: Bah je sais pas, ils sont anglais hein, donc je
0: ils sont anglais
1: ouais. C'est peut-être plus global, c'est peut-être mondial leur ce questionnement là et donc le morceau en question il s'appelle Forces of Oppression.
0: Ok, on écoute le pop groupe tout de suite dans Risque Nul, c'est parti.

0: Et voilà.
1: C'était
0: Forces of Oppression. Donc, qui parle des forces. C'était relié à la rue aussi. C'était un peu ce qui donnait envie.
1: Ouais.
0: Dans l'enchaînement avec le morceau précédent, quoi.
1: Chicken Street, ouais.
0: Voilà. C'est qu'il y a les forces.
1: Ouais. Qui pas mal la guitare. Un peu.
0: Bien funk, hein.
1: Bien funk, fait. Ouais, mais bien sèche aussi en même temps. Ah, c'est chouette, ouais. Moi, je voulais enchaîner avec du spoken word un peu. On passe pas beaucoup dans Risque Nul. C'est un groupe, c'est les Last Poets, un groupe de spoken word américain.
0: Ah, bah, il me semble qu'on fait des collabs avec. Avec le pop group aussi, d'ailleurs.
1: Ok.
0: Bah, peut-être sur cet album-là, attends.
1: Ah, bah, la transition est finement trouvé.
0: C'est ça, c'est exactement ça.
1: Aléatoirement trouvé, mais voilà, c'est un groupe voilà, des précurseurs du rap et du hip-hop et pionniers de la culture urbaine un peu afro-américaine. Et donc là, dans le morceau qu'on va passer, il parle donc des Noirs qui auraient peur des révolutions, voilà, de la révolution. Donc voilà, c'est un peu critique et en même temps, voilà, ça se veut... Ça se veut soutenir un peu toute cette oppression qui est là pour les Afro-Américains aux États-Unis. Et voilà, ils sont toujours actifs, a priori. Enfin, ils ont sorti un dernier disque en 2018. Voilà, ça, ils ont commencé en 68. Donc, et on va passer donc, au morceau « Niggers are scared of revolution ».
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1: Vous êtes dans Risque Nul, toujours émission spéciale, révolution, renouveau, un petit peu toutes les luttes et voilà, tout ce qui peut aller un peu mal dans le monde et tout ce que dénoncent un peu des fois les artistes, les musiciens, dans leurs textes ou dans leur engagement politique aussi. Donc là, c'était Last Poet, un morceau, Niggers Are Scared of Revolution, tiré de leur premier album. Donc voilà, les Last Poets, qui vraiment, c'est Printemps des Poètes en plus, Printemps Tifa, ouais. Donc ça tombe bien. Les Last Poets qui étaient très engagés politiquement, qui sont sûrement toujours d'ailleurs, et avec des idées révolutionnaires portées, souvent liées au Black Panther Party aussi. Voilà, le MC5 aussi qui était proche d'un parti, le White Panther Party, qui était un parti plutôt aussi d'extrême gauche et qui... Le nom pouvait peu prêter à confusion, mais c'était bien pour aussi supporter la lutte aussi des Noirs aux États-Unis, quoi. On change de continent là, je crois. C'est Edouard, tu voulais passer autre chose.
2: Ouais, c'était un morceau du groupe Def Chunky. Donc, je croyais que c'était un duo, mais je crois qu'en fait elles sont trois maintenant.
1: Okay.
2: Groupe garage punk folk. J'avais déjà passé un morceau de ce groupe-là il y a quelques temps. Je sais plus quand. Donc un groupe de Tel Aviv. Et donc là c'est un morceau qui s'appelle Frontline, qui est extrait de l'album qu'elles ont sorti en 2020 sur qui s'appelle Arch. Et voilà, donc ce morceau s'appelle Frontline, elle parle de cette ligne de front en disant qu'en fait
1: la ligne de front entre Israël et...
2: Ouais, sur des choses qui résonnent bien maintenant, ouais, Israël-Palestine
1: bien sûr, ouais, qui résonne avec la guerre qui continue et le génocide en cours, quoi. Ouais. qu'il faudrait que ça cesse d'ailleurs. On écoute Def Chunky, groupe israélien, bien engagé aussi. Alors,
2: bien en prise avec ce.
1: Bien en prise avec ce qui se passe.
2: Qui dégonfle jamais complètement. Quoi.
1: C'est clair, et surtout en ce moment, quoi. Morceau Frontline, Def Chunky, on écoute ça. 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

0: Bim.
1: Ouais, on a failli leur couper la fin, dis donc.
0: Ouais, ça s'est arrêté net, pareil, hein, de toute façon. Mais ok. Donc, Def Chang, comment tu dis ?
1: Def Chunky. Voilà, Frontline, qui parle des gens qui sont, des lignes de front et des gens qui sont en danger à l'intérieur aussi des frontières. Ça parle des raclures qui essayent de créer un état de race pure et de tout ce que... tous ceux qu'elles aiment, qui se sentent obligés de partir en fait en danger.
0: Ouais. Ouais, s'ils peuvent partir, quoi.
1: Voilà.
0: Ce qui n'est pas tellement le cas en ce moment à Gaza, quoi. Moi, je vais continuer un peu dans la même lignée. On va passer au Moyen-Orient, un groupe que j'ai découvert quand c'est sorti il y a 3 ans à peu près. C'est Takbir, groupe marocain mené par une chanteuse. Ça mêle un peu de l'électropunk, du hardcore. Et donc, en gros, les ennemis de Takbir, c'est l'autorité qui te dit comment te comporter. Et donc, Takbir, à tout cela, elle leur réserve sa semelle vengeresse. Et voilà, en gros, elle se fout de tout ce qui est religion. Enfin, ils se foutent de tout ce qui est religion et de tout ce qui touche la politique et le religieux, en fait. Et au Maroc, c'est pas tout rose non plus. Et voilà, du coup, pareil, Takbir, ils sont en danger au Maroc, donc ils sont plus au Maroc. Et vraiment, ils dénoncent très très fort le pouvoir en place, ce qui plaît pas trop. Ça a été sorti, donc c'est sorti un peu sous le manteau, bien sûr, là-bas. Et puis ça a été édité en vinyle en 45 tours. Donc c'est un EP qui est sorti en 2021. Je sais pas si je suis pas sûr qu'il ait sorti d'autres trucs. Donc le titre de l'EP, c'est Victory Belongs to Those Who Fight for a Right Cause. Et il y a 4 morceaux qui sont incendiaires. J'en ai sélectionné un que je pense ne pas avoir passé, du coup, parce que j'en ai passé déjà 2 sur 4. Ça va être Tfou Alik, qui veut dire en gros va te faire foutre, je fuck you. La traduction qui est donnée dans le livret du 45 tours, c'est fuck you, I spit on you. Voilà, puis les paroles, ça tourne autour de ça en gros. Et donc voilà, ça crache bien sur tous ceux qui veulent qu'on soit d'une certaine façon et que en fait, ça marche pas comme ça, quoi. C'est Takbir tout de suite dans Risque Nul. Allez, go!

0: Voilà, ça s'énerve un peu dans Risque
1: c'est
0: Nul.
1: C'est bien vénère, ouais.
0: Bah ouais, ils sont en colère un peu et voilà, il y a de quoi. Et ils sont pas d'accord avec ce qui se passe dans leur pays. Et puis tout ce qui est lié à la religion, à l'islam et à la façon dont c'est utilisé par les pouvoirs en place. La pochette du 45 tours donc, est sortie sur la Vida es un mus. Bah, à la base, c'est sorti un peu... auto-édité et sorti sous le manteau au Maroc, c'est un groupe marocain et la pochette de l'album est assez parlante hein. On est bien dans la provocation, on voit une burqa à clous et puis on voit une boule de démolition qui abat la Kaaba avec des cadavres de pèlerins tout autour. Voilà, donc Takbir bien engagé aussi et bien en lutte et un petit peu pourchassé pour ça d'ailleurs. Ensuite, qu'est-ce qu'on va pouvoir passer? On continue dans une veine un peu comme ça, un peu énervée,
1: speed, ouais. Violente même. Et à nouveau avec un alors ouais, c'est encore pas le morceau où ça ressort le plus, mais donc c'est le groupe s'appelle Soul Glow et c'est aussi un mélange de hardcore et de rap quoi.
0: Ouais.
1: Groupe de Philadelphie, donc dont on avait aussi passé il y a un morceau il y a quelques mois. Le morceau s'appelle We Want Revenge et l'album s'appelle Diaspora Problems, un album qui est sorti en 2022 chez Epitaph et donc c'est un gros appel à la radicalité, mais vraiment quoi, genre, ils sont fatigués de la gauche qui veut pas prendre les armes grosso modo, de ce que je comprends
0: aux États-Unis donc.
1: Ouais.
0: Ok.
1: Donc ils sont dans un truc bien dur.
0: Bien dur, ouais, ok. Soul Glow alors.
1: Ouais.
0: Allez les Américains de Soul Glow, vous êtes sur Risque Nul. On est dans l'émission en lutte et puis ça continue.

0: Soul Glow ou Soul Glow?
1: We want revenge.
0: We want revenge. Ouais, ça tire un peu sur le hardcore. C'est bien scrimé, c'est bien. C'est bien engagé et alors ça appelle bien à la radicalité et à la violence carrément.
1: Ouais, et puis tout en parlant de, enfin, cette sorte de truc où il parle bien de la paix quoi, en ligne de mire, enfin de, comme
0: ouais,
1: désir en fait, comme envie.
0: Ouais. Mais que ça passera par.
1: Lui il voit des génocides par là, il voit que la paix c'est pas maintenant quoi.
0: Ouais, clairement. Eh oui, monde de merde. On va partir, on va rester sur le continent américain, mais on va descendre un peu juste en dessous, hein, Mexique, avec un groupe un peu de garage punk, bien punk quoi, et bien engagé aussi sur des thématiques sociales un peu, et le morceau là ça va être Esclavo, donc esclave tout simplement. C'est Ratas del Vaticano, sur un disque sorti en 2010, donc ça date un peu. Tiempos de austeridad, et voilà, le morceau c'est Esclavo, c'est du bon vieux punk, bien lofi. Et il y a plein de morceaux, ouais, voilà, les titres sont assez explicites, hein, No Tengo Dinero ou ce genre de choses. Voilà, et voilà, donc on écoute le morceau Esclavo tout de suite, hein, c'est parti.
1: Allons-y.

0: C'était les Ratas del Vaticano à l'instant dans Risque Nul, groupe mexicain de punk, de garage punk, bien bien cool, bien engagé aussi. Et ben on va continuer aussi dans ces groupes qui s'engagent un peu dans leurs paroles et qui prennent parti un peu de parler de ce qui va pas. Et là, ça va être un groupe qu'on va faire jouer en concert.
1: Qu'on va accueillir, ouais.
0: Qu'on va accueillir, exactement. Avec notre regard à risque nul. Findom, pour Financial Domination, si je ne m'abuse. Groupe anglais, qui va venir nous voir donc le 8 avril. Ils vont nous faire le plaisir de venir jouer à Clermont-Ferrand. Et ça sera à l'Hôtel des Villes, donc le lundi 8 avril.
1: Ouais.
0: C'est ouais, bien ça, c'est, ça, hein, ouais. c'est validé. Et leur dernier morceau, qui est sorti...
1: Tout seul,
0: ouais.
1: Ouais. Comme deux, trois mois après l'album.
0: Ouais. Et ben, ils nous parlent un peu de tout ce qui est oppression, corruption, etc. Et
1: mort, vachement. Ils parlent aussi de guerre et de mouvement de la guerre, mort et de mouvement d'argent, en fait, qui n'ont pas rien à voir les uns avec les autres.
0: Ouais, bien sûr. Et voilà, que sous prétexte du terrorisme, maintenant, la guerre, elle se fait comme ça, quoi. C'est la guerre contre le terrorisme. Et puis, on oppresse des peuples comme ça. Et voilà, ils sont complètement en soutien avec la Palestine sur la pochette de ce single, donc. Puisque ce single est sorti le 17 octobre, après le début du conflit et puis de la guerre que mène Israël contre le Hamas et surtout le peuple palestinien. En gros, voilà, il nous parle de l'oppression que subit les peuples et que c'est toujours les mêmes qui trinquent, quoi. C'est les civils et puis ceux qui sont tout en haut de cette pyramide de la corruption, et ben, ils sont bien tranquilles.
1: Ouais. Et ils disent quoi ? Ils ont envie de leur envoyer des bombes.
0: Voilà.
1: Pourquoi à nouveau on les appelle eux terroristes ?
0: Ouais, c'est voilà là. Aussi. Il faudrait peut-être faire dans l'autre sens aussi. Ouais. C'est Findom, donc groupe anglais, et c'est le morceau Blind Dedication. Blind Dedication.
1: Ah ouais.
0: Ouais.
1: Oui, c'est blind, j'oublie un L. Je sais pas ce que ça veut dire, blind.
0: Eh ben, on s'en fout, on va passer le morceau. De toute façon, c'est Findom, tout de suite dans Risque Nul.

0: Findom.
1: Findom.
0: Blind Dedication et le morceau. Eh bien non, c'était ça.
1: Eh bien c'est ça, c'est le morceau Blind Dedication. On le répète un petit coup. Donc Findom, si vous êtes chaud, si ça vous a plu, et ça sera notre prochain concert, Risque Nul, ça sera le lundi 8 avril et ça sera avec un autre projet
0: qui s'appelle Amour Sale.
1: Amour Sale. À voir aussi dans un monsieur tout seul qui fait une performance
0: un set performatif un peu aussi visuel que sonore.
1: Que sonore, ouais. Voilà, donc vu que c'est un lundi, il y aura deux groupes et puis ça sera à l'Hôtel des Villes encore. Donc lundi 8 avril, ça va arriver vite hein, au final. Ouais. Voilà, c'est annoncé. C'est notre prochaine date Risque Nul. Et on a bien hâte d'enchaîner encore un petit concert, continuer sur notre lancée.
0: Un lundi,
1: Commencer la semaine, ça peut mettre de bonne humeur et puis surtout, ça peut donner envie de participer à des luttes, hein, quelles qu'elles soient, et à n'importe quel niveau aussi. Hein. Comme je pense aux Copen qui ont fait donc le Food Not Bomb ce soir, place des Salins. Qui donc, c'est un mouvement un petit peu qui propose de la bouffe gratuite.
0: C'est ça, vegan et gratuite.
1: Voilà, et avec cette portée derrière de antimilitariste et anti-guerre, quoi. Et voilà, c'est une action qui se passe sur Clermont, et puis c'est un mouvement qui vient des États-Unis à la base, et voilà c'est ce genre de lutte qui se font et qui est intéressant de soutenir, quoi.
0: Et puis qu'on peut trouver
1: à
0: sa porte, quoi.
1: À sa porte, ouais, clairement.
0: C'est pas loin de chez nous.
1: C'est clair. On va continuer sur un groupe bien engagé, les Dead Kennedys. Allez. Un morceau auquel on avait pensé tous les deux, et ça fait toujours plaisir d'écouter ça. Ça sera les Dead Kennedys avec le morceau Kill the Poor. Tuer les pauvres, hein, tout simplement.

0: Les Dead Kennedys dans Risque Nul, on les avait jamais passés. Jello Brad Biafra en tête de liste. Bah oui, il a même fait de la politique. Lui. Bon, pareil, groupe extrêmement engagé, plutôt à gauche, quoi. Toujours.
1: Ouais. Assez manifestement.
0: Toi, tu voulais passer un morceau macroniste, c'est ça ?
1: Ouais, c'est ça.
0: c'est un autre genre de lutte, mais pourquoi pas, hein.
1: Oui, bah, qui s'enchaîne bien avec finalement dans la forme adoptée avec Jello Biafra qui scande tuer les pauvres.
0: Ouais.
1: Donc ce truc de par ironie adopter les mots ou la position de l'ennemi.
0: Ouais.
1: Alors là, ça s'appelle je m'éloigne trop. Ça s'appelle Pardonner la populace. C'est un morceau de Aloha Miami.
0: Yes.
1: Ça vient d'un album qui s'appelle Reims Cochon, qui est un album de 2017.
0: Ok, Reims Cochon. Ouais,
1: c'est voilà, on est en 2024, 2017, ça saturait déjà de Macronie.
0: C'est ça.
1: C'est vraiment purement.
0: Mais
1: c'est
0: ça fait un moment. Hein, ça fait un moment qu'on se l'étape, hein,
1: bah
0: tous.
1: Oui.
0: Là.
1: Ouais. Et ouais, voilà, cet album, c'est un truc vraiment en réaction à la vie en Macronie, quoi.
0: Eh ben, allez, vous êtes sur Risque Nul, on écoute un Aloha Miami et le morceau Pardonner à la populace.
1: C'est ça.

sympathique. Aloha Miami dans Risque Nul. Pardonnez la populace. Ouais. Voilà, sans commentaire. Hein, ouais. Merci. On a vraiment des politiques de qualité en France. Qu'est-ce qu'on pourrait se passer après? Je pensais passer un petit groupe qui s'appelle The Authorities, tout simplement, tiré d'une compile garage punk Kill by Death, tout simplement, un morceau qui s'intitule I Hate Cops. Voilà, je hais les flics. Sans commentaire aussi, vous êtes dans Risque Nul, on écoute ça tout de suite.

0: I Hate Cops dans Risque Nul, un morceau des Authorities, groupe de gros punk, hein, voilà. C'était rapide. Ouais. Ça va être la fin de l'émission, on va passer un dernier morceau. Alors, ouais, moi j'ai envie de passer Pierre et Bastien quand même. Hein. Ouais. C'est rigolo et ça fait toujours plaisir. En plus, je sais pas si ça va durer la bonne, le bon timing, mais
1: il nous reste quoi ?
0: On va être pas mal.
1: 3 minutes ?
0: Ouais, c'est ça, ouais, ça va même couper peut-être avant la fin. Bon. On écoute France de Pierre et Bastien, ça sera pour finir cette émission en lutte, voilà. On finit sur une note un peu plus légère. Et bah, bisous à tout le monde et puis on se retrouve dans un mois. Ciao, ciao.

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Et quand ma femme voulait accoucher ce jour-là, mon ami, j'ai souffert, hein. Vers 1h du matin, ma femme s'est réveillée et me dit, Bourrema,